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1: Il est 6h.
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3: Bonjour à tous, la chaleur revient sur la France. Si l'Hexagone a connu hier des températures légèrement sous les moyennes de saison, le mercure va nettement remonter à partir de samedi, surtout dans la moitié sud du pays. Les 30 degrés vont s'installer, le quart sud-ouest sera le plus concerné, selon Météo France. Alors que le Mistral s'est levé hier, les sapeurs-pompiers des Bouches-du-Rhône sont intervenus pour un feu à La Ciotat. Il a parcouru 4 hectares vers 20h. Le feu a été fixé, il n'y a pas eu de blessés. Depuis hier, le département des Bouches-du-Rhône est placé en vigilance orange risque incendie à cause du vent et de la sécheresse des sols. Patrick Bruel, mis en examen pour viol, tentative de viol, agression sexuelle et harcèlement sexuel. Il est placé sous contrôle judiciaire, contrairement aux réquisitions du parquet qui demandaient une détention provisoire. L'artiste âgé de 67 ans a interdiction de quitter la France, d'entrer en contact avec les victimes et les membres de leur famille ou de se rendre à leur domicile. Il a également interdiction de fréquenter des salons de massage. Il doit justifier de soins psychologiques et fournir un cautionnement de 500 000 euros. Yannick Barella, le frère du suspect dans la mort de Liana, a mis en examen pour viol sur mineur et viol sur conjoint. Il a été laissé libre, mais placé sous contrôle judiciaire. La France perd l'un de ses soldats. Un militaire français est mort hier au Liban, touché par un tir accidentel lors de la phase préparatoire d'un entraînement. 2 tonnes de matériel, 78 maillots par match, des menus préparés sur place. L'hôtel Four Seasons à Boston devient le domicile de l'équipe de France de football pendant toute la Coupe du Monde. 4 kinés et un ostéopathe sont également aux petits soins des Bleus. À la ville, c'est Monsieur Beyoncé sur scène. On l'appelle tout simplement Jay-Z. La mégastar annonce son retour sur scène. Un concert exceptionnel à Paris, au Stade de France. Ça sera le 10 septembre. C'est comme ça en live et avec ses fans qu'il fêtera les 30 ans de son premier album. Si vous voulez être de la fête, eh bien la billetterie ouvre demain. Voilà, c'est la fin de ce flash. Merci de l'avoir suivi. Bonne journée.
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4: On les utilise quasiment tous, hein, presque sans y penser. Les multiprises font partie du quotidien dans beaucoup de logements, surtout quand les prises murales ne sont... Car le risque est loin d'être théorique. Chaque année, on recense environ 240 000 incendies d'habitation. Et parmi les incendies d'origine électrique, plus d'un tiers sont liés à des installations fixes ou mobiles. Autrement dit, l'installation électrique du quotidien, celle qu'on banalise, eh bien, elle peut devenir un facteur de danger. Premier réflexe à avoir, ne jamais installer une multiprise près d'une fenêtre. On n'y pense pas forcément, mais une fenêtre peut laisser entrer l'humidité en cas de pluie, de neige ou simplement si elle est mal isolée ou entrouverte. Et dès qu'il y a de l'eau à proximité d'un équipement électrique, le risque grimpe immédiatement. Il y a aussi un autre sujet, l'exposition au soleil. Une multiprise qui chauffe déjà peut encore monter en température si elle est placée derrière une baie vitrée ou dans un angle très exposé. Deuxième erreur fréquente, cacher une multiprise sous un tapis, derrière un rideau ou sous une couverture. Ça peut être un réflexe esthétique pour dissimuler les fils, mais en réalité, c'est une très mauvaise idée. D'abord parce que ces matériaux peuvent s'enflammer, ensuite parce qu'une multiprise a besoin de respirer. Si la chaleur ne s'évacue pas correctement, on augmente le risque d'échauffement, donc de départ de feu. Troisième point de vigilance, et sans doute le plus évident, éviter toute multiprise près d'un point d'eau. Évier, lavabo, douche, baignoire, ce sont des zones à risque. C'est pour cela qu'une multiprise dans une salle de bain est presque toujours une mauvaise option. L'humidité peut provoquer un court-circuit, endommager les appareils branchés et, dans les cas les plus graves, créer un vrai danger d'électrocution. La bonne pratique finalement est assez simple. Installer les multiprises dans un endroit sec, aéré, bien ventilé et si possible hors des zones de passage. Et quand on le peut, mieux vaut aussi privilégier une fixation murale plutôt qu'un branchement qui traîne au sol, parce qu'en matière de logement, la sécurité passe aussi par ces détails du quotidien. Et une multiprise mal placée, ce n'est pas juste un mauvais branchement, cela peut devenir un vrai risque domestique.
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1: Il est 7h.
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3: Bonjour à tous. FO dénonce des effectifs insuffisants. Un préavis de grève illimité a été déposé à la prison de la Farlède à Toulon pour ce jeudi par le syndicat Force Ouvrière après la prise d'otage d'une infirmière dimanche dernier. Un rassemblement se tient devant le centre pénitentiaire. Le week-end, seules deux infirmières administrent les traitements et les produits de substitution aux toxicomanes, sans compter la prise en charge des arrivées du week-end. Patrick Bruel, mis en examen pour viol, tentative de viol, agression sexuelle et harcèlement. Sexuel, il est placé sous contrôle judiciaire, contrairement aux réquisitions du parquet qui demandaient une détention provisoire. L'artiste de 67 ans a interdiction de quitter la France, d'entrer en contact avec les victimes et les membres de leur famille ou de se rendre à leur domicile. Il a également interdiction de fréquenter des salons de massage. Il doit justifier de soins psychologiques et fournir un cautionnement de 500 000 euros. Yannick Barella, le frère du suspect dans la mort de Liana, mis en examen pour viol sur mineur et viol sur conjoint, il a été laissé libre, mais placé sous contrôle judiciaire. À la suite du drame lié à la disparition de la jeune Liana, le président de la région Provence-Alpes-Côte d'Azur, Renaud Muselier, réclame une totale transparence à l'État concernant le passé judiciaire des agents scolaires. La collectivité demande l'instauration d'une alerte automatique en cas de condamnation ultérieure d'un agent de lycée. Alors que le Mistral s'est levé hier, les pompiers des Bouches-du-Rhône sont intervenus pour un feu à la Ciotat. Il a parcouru 4 hectares vers 20 Le feu a été fixé. Il n'y a pas eu de blessés. Depuis hier, le département des Bouches-du-Rhône est placé en vigilance orange risque incendie à cause du vent et de la sécheresse des sols. Les États-Unis se font tacler avant même l'ouverture du mondial. Une série de polémiques a émaillé la préparation de la compétition qui débute ce soir avec le match d'ouverture entre le Mexique et l'Afrique du Sud. Aux frontières américaines, plusieurs joueurs, arbitres, membres de délégations et journalistes rencontrent des problèmes avec les autorités américaines.

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1: Il est 8h.
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3: Bonjour à tous. 400 fichiers pédopornographiques sont retrouvés sur son ordinateur. Un homme condamné à 6 mois de prison avec sursis, le prévenu âgé de 47 ans, au casier judiciaire vierge, comparaissait également pour une tentative d'agression sexuelle en 2024 sur une fillette de 11 ans à la Seyne-sur-Mer. Le tribunal correctionnel de Toulon l'a relaxé pour ses faits. Yannick Barella, le frère du suspect dans la mort de Liana, a mis en examen pour viol sur mineur et viol sur conjoint. Il a été laissé libre, mais placé sous contrôle judiciaire. À la suite du drame lié à la disparition de la jeune Liana, le président de la région Provence-Alpes-Côte d'Azur, Renaud Muselier, réclame une totale transparence à l'État concernant le passé judiciaire des agents scolaires. La collectivité demande l'instauration d'une alerte automatique en cas de condamnation ultérieure d'un agent de lycée. Patrick Bruel, mis en examen pour viol, tentative de viol, agression sexuelle et harcèlement sexuel, il est placé sous contrôle judiciaire. Contrairement aux réquisitions du parquet qui demandaient une détention provisoire, l'artiste de 67 ans à interdiction de quitter la France, d'entrer en contact avec les victimes et les membres de leur famille ou de se rendre à leur domicile. Il a également interdiction de fréquenter des salons de massage. Il doit justifier de soins psychologiques et fournir un cautionnement de 500 000 euros. Un homme drague lourdement son ami en plein cœur de Nice. Il le tue de deux coups de poing. Une soirée ordinaire dans la zone piétonne niçoise s'est achevée par un drame le week-end dernier. Un trentenaire a été mis en examen hier pour violence ayant entraîné la mort sans intention de la donner. Une information judiciaire a été ouverte à Nice. Alors que le Mistral s'est levé hier, les sapeurs-pompiers des Bouches-du-Rhône sont intervenus pour un feu à La Ciotat. Il a parcouru 4 hectares. Vers 20h, le feu a été fixé. Il n'y a pas eu de blessés. Si vous devez prendre le volant pendant ces dates, attention, une interruption totale de la circulation est prévue pour permettre des travaux exceptionnels. L'autoroute A7 qui relie Marseille à Lyon sera entièrement fermée à l'entrée de la cité phocéenne entre demain et dimanche. La survie de deux ponts en dépend.
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5: Pascal Boulanger, bonjour, vous êtes le président de la FPI, la Fédération des promoteurs immobiliers. Alors, vous venez de dresser en conférence de presse le bilan 2025, les perspectives. Est-ce que vous pouvez nous faire un petit état des lieux du marché de la promotion immobilière ?
6: Oui, il est très mauvais. Donc on a sur 2025 une année catastrophique à tout point de vue. C'est même la pire des années. Ça se dégrade depuis 2022, la montée des taux d'intérêt. Tous les ans, je dis que c'est la pire des années, mais là, c'est encore la pire des pires. Mais vous me sentez quand même optimiste parce que on a beaucoup discuté avec Matignon, Monsieur Le Cornu et Monsieur Jean Brun au ministère du Logement, et le statut du bailleur privé va sortir dans quelques jours normalement. Il a été adopté dans le projet de loi de finances par 49.3. Il est maintenant au stade du Conseil constitutionnel, mais a priori, il n'y a pas de raison que ce soit retoqué, comme on dit, par le Conseil constitutionnel. Et donc, oui, on va repartir sur des bases très positives.
5: Justement, donc c'est vrai que ce statut du bailleur privé va permettre aux investisseurs de revenir, parce que c'est ça qui a fait la différence, qui fait plomber les opérations, cette fuite des investisseurs.
6: Oui, une année normale, on est à 60 000, 62 000 réservations aux investisseurs. Et cette année, on est à 9 469 exactement. Donc effectivement, ça a tout plombé, puisque les investisseurs sont aussi les premiers qui viennent dans un immeuble, les premiers achats, ce qui permet de sortir aussi le projet. Et donc, faute d'investisseurs, on ne sort pas les projets. Donc ça fait baisser aussi les ventes aux bailleurs sociaux, ça fait baisser aussi les ventes aux particuliers, aux propriétaires occupants. Donc oui, ça va être un chiffre qui va augmenter de 50 000, mais surtout un chiffre qui va permettre de réaliser aussi d'autres réservations.
5: Donc vous avez dit tout à l'heure, on attend tout du statut du bailleur privé, du dispositif Jean Brun.
6: Oui, j'ai dit ça tout à l'heure, on attend tout parce que on est au fond du trou, faut être très clair, hein, totalement sinistré. Il y a des régions où, je vais vous donner un chiffre par exemple, dans les Hauts-de-France, sur la métropole de Lille, une année normale, on fait 1300 ventes aux investisseurs privés. Cette année, c'est 35, vous imaginez, 1300 et 35, c'est rien, c'est plus rien. Donc s'il n'y a pas ce statut, tout allait s'effondrer. Et je remercie encore le gouvernement d'avoir compris ça. Ça fait longtemps que je me bats, longtemps que je me dispute un peu avec tout le monde sur ces sujets-là. Et là, ça s'est passé il y a 3 semaines, à Matignon, avec Monsieur le Premier ministre. Et ils ont compris, et ils sont d'accord, donc on sort ce statut. Et ce qui est très bien, c'est qu'on va faire un point d'étape tous les mois. Est-ce que Monsieur Jean Brun, ministre du Logement, a appelé l'équipe de France du Logement dans laquelle ils m'ont donné un dossard. Donc, je vais jouer dans l'équipe de France du logement et on fait un point tous les mois pour voir si le statut est suffisant, des effets. On n'a pas mis de zonage dans ce statut. Est-ce qu'il faudra peut-être zoner si ça dérape, enfin, etc. Et ce qui est très très bien, c'est que ça y est, il y a une volonté gouvernementale. On n'a pas eu ça depuis très très longtemps. Une volonté gouvernementale et des moyens, parce que messieurs Barnier, Bérou, les prédécesseurs de monsieur Cornu étaient d'accord, mais malheureusement ça a mal fini. Là, ça passe. Donc maintenant, il faut y aller, quoi. Il faut remettre en route. C'est tout un point. On me dit tout le temps, le chômage a augmenté. Bon, moi, ça fait 3 ans que je l'annonce. Quand nous, on fait une année à 80 000 logements, 90 000 logements, alors que les années normales, c'est 160 000. Il va nous manquer 80 000, 90 000 logements. Un logement, c'est 2 emplois. Ça veut dire que déjà, on a retrouvé 200 000 emplois, quasiment, presque 200 000 emplois. Donc, il faut remettre cette machine en route.
5: Tout est lié, en fait.
6: Oui, tout est lié, bien sûr. Et on était en train de s'effondrer. Donc, aujourd'hui, ce statut va être ce que j'ai appelé l'étincelle qui va remettre le feu, j'espère.
5: On peut dire que c'est grâce au Premier ministre, Sébastien Lecornu. Moi, j'ai des petites sources en interne au gouvernement qui me disent que ça faisait longtemps qu'on n'avait pas eu un Premier ministre qui s'intéressait autant au secteur du logement.
6: Ben, je vais vous dire, il y a eu une réunion avec son directeur de cabinet qui s'est pas très bien passée, parce qu'il, j'ai pas été très sympa, mais comme je dis régulièrement, sympa, c'est pas un métier. Et donc, le directeur de cabinet est sorti, il a appelé le Premier ministre, et effectivement, on s'est vu 48 heures après, c'était un mardi, on s'est vu le vendredi, 72 heures après avec le Premier ministre, on a déjeuné, on a retravaillé sur le statut du bailleur privé pendant le déjeuner, on a fait cette fameuse conférence de presse dans laquelle il s'est engagé pour 2 millions de logements. Oui, je pense qu'il y a eu un déclic qui s'est passé il y a 3 semaines, un mois, parce que ils se sont rendus compte, je suis arrivé avec mes chiffres quand même. Ils mentent pas ces chiffres-là. Voilà ce que ça a donné, le statut du bailleur privé tel qu'on l'imaginait.
5: Alors aujourd'hui, vous nous dites, vous êtes encore en vie, entre guillemets, grâce aux bailleurs sociaux. Est-ce que vous pouvez expliquer à nos auditeurs ce que ça signifie, pourquoi c'est les bailleurs sociaux qui ont réussi à vous faire maintenir le cap ?
6: Alors, on est en vie surtout grâce aux bailleurs sociaux, pas uniquement grâce à eux, mais surtout grâce aux bailleurs sociaux, notamment Action Logement, qui nous ont acheté beaucoup de logements. Alors, ils nous achètent à un prix totalement cassé, mais au moins, on ne reste pas totalement bloqué, parce que là, les frais financiers exploseraient. On ne reste pas bloqué avec une opération construite et pas vendue. Donc, ça nous a permis de faire ça légèrement en dessous du prix de revient, mais on a quand même pu faire tourner la machine et survivre. C'est pas un modèle économique pérenne, mais pour cette crise, ça nous a aidé, même si on a perdu de l'argent, il faut le dire très clairement, mais ça nous a permis de passer ce cap. Et aujourd'hui, grâce, j'insiste un peu, au statut du bailleur privé, on devrait repartir sur de bonnes bases.
5: Et donc là, quand vous vendez aux bailleurs sociaux, c'est ce que vous nous expliquez, vous renoncez à votre marge, en revanche?
6: Oui, c'est plus que ça. On renonce à notre marge, totalement. On renonce à nos honoraires de commercialisation, mais on n'a pas les points non plus, ça se fait de gré à gré entre le patron de la société de promotion et le directeur du bailleur social. Mais on renonce surtout à peu près aussi à la moitié de nos apports, c'est-à-dire qu'on perd la moitié de nos fonds propres. Donc l'avantage, c'est qu'on récupère des fonds propres, on récupère de la trésorerie, mais que la moitié de ce qu'on a mis. Donc ça ne peut pas durer.
5: Donc vous êtes perdant, à la fin de l'opération.
6: On est perdant, mais sinon on a un immeuble qui est là et qui est vide, donc c'est catastrophique.
5: Et sur ces opérations qu'on comprenne bien, les bailleurs sociaux, ils prennent l'immeuble entier ou ils prennent en moyenne combien de en termes de pourcentage de logements ?
6: Il n'y a pas de règle.
5: Quelquefois,
6: ils nous prennent les 10 logements qui nous permettent de finir l'immeuble. Quelquefois, ils nous prennent tout l'immeuble en disant, bah, écoute, dans ces conditions-là, nous, on peut tout prendre. Quelquefois, ils en prennent la moitié. Il n'y a pas de règle.
5: Alors, vous attendez tout donc du dispositif Jean Brun. Selon vous, l'amélioration va se voir à partir de quand ? Donc là, on disait que c'était un peu court pour début de 2026, pour le premier trimestre.
6: Bah, oui et non, ça peut être très rapide. La loi, aujourd'hui, est en étude au Conseil constitutionnel. A priori, de ce qu'on croit savoir, c'est que d'ici 8-10 jours, ça devrait être prononcé. Après, il n'y a plus qu'au président de la République de promulguer.
5: Ouais.
6: Et après, il n'y a plus à nous à dérouler. Donc, on peut se remettre en route début mars déjà. Alors, bien sûr, le temps que ça réagisse, le temps que tout le monde ait intégré ce statut du bailleur, mais on y travaille. Tous les promoteurs, on a la FPI, on a préparé une fiche technique. On l'envoie à tous nos commerciaux, etc. Ah ouais. Donc oui, ça va se remettre en route.
5: Ouais. Il y a des logiciels en interne où il y a des calculs pour présenter aux clients. Il y a pas mal de communication.
6: Tout est préparé, bien sûr.
5: En tout cas, c'est vrai que ça va redonner en tout cas aux Français d'investir. Enfin, les Français, ils ont l'envie. C'est juste qu'ils n'avaient pas le moyen. Donc c'est vrai que là, ça c'est leur donner un canal.
6: Pas le moyen. Et puis vous savez, sans avantage fiscal, il n'y a pas de modèle économique pour l'investissement locatif dans le logement. Je l'ai déjà expliqué plusieurs fois. Et la meilleure preuve, c'est que les investisseurs institutionnels ne viennent pas dans le logement. Ouais. Donc, il faut corriger les inconvénients, la taxe foncière, les charges de copropriété qui ne sont pas récupérables, dans de très rares cas aussi un locataire indélicat. Tout ça ne faisait qu'il n'y avait pas de modèle économique. À chaque fois qu'on a stoppé un dispositif, tout s'est arrêté. Donc, il faut compenser tous ces inconvénients par un dispositif. C'est ce qui fait que le statut du bailleur.
5: Bon, en un mot, si vous devez décrire, selon vous, l'année 2026.
6: Optimiste.
5: Bon, c'est bien de terminer sur une note positive.
6: Ah oui, enfin, merci.
5: Merci beaucoup, Pascal Boulanger.
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1: Chad Marinakis, bonjour, vous êtes le président de Century 21 France.
2: Bonjour Bérénice, ça va ?
1: Ça va et vous ?
2: Ouais, très bien.
1: Alors, que dit le président de Century 21 aux Français pour cette nouvelle année 2026 ? C'est quoi le message ?
2: Le message, c'est que d'abord, j'ai trois bonnes nouvelles. La première, c'est que le marché des transactions dans l'ancien a retrouvé des couleurs et a retrouvé une situation d'équilibre avec 945 000 transactions. C'est un très bon cru.
1: Pour 2025.
2: Pour 2025, ça veut dire qu'il y a quasiment 2 millions de Français qui ont pu assouvir leur projet immobilier. Et ça, c'est une excellente nouvelle. Et je leur dis, pour 2026, si on ne change pas les paramètres vitaux de ce marché-là, et a priori, si personne n'y touche, il n'y a pas de raison qu'il change tout seul, on devrait avoir aussi une bonne année 2026 aux alentours de 900 à 950 000 transactions. Ça veut dire que toutes celles et ceux qui ont un projet immobilier pour 2026 pourront ou peuvent le réaliser dans des conditions normales et dans des conditions équilibrées. Et je trouve que ça, c'est une bonne nouvelle. La petite cerise sur le gâteau, c'est les primo-accédants. Vous avez vu qu'ils ont été très toniques cette année.
1: Donc ceux qui viennent propriétaires pour la première fois.
2: Ceux qui achètent pour la première fois, ils ont été très toniques cette année. Et je crois qu'eux aussi, ils doivent se remettre sur le marché parce que c'est possible aujourd'hui, de nouveau, d'acheter sa résidence principale quand on est primo-accédant.
1: Il y a des conditions, cependant. Est-ce qu'il faut avoir un apport ? Est-ce qu'il faut être en CDI ? C'est quoi ?
2: Oui, alors on ne va pas rentrer dans le détail technique, si vous voulez, de ces choses-là, mais oui, en général.
1: Vous, ce que vous voyez sur le terrain ?
2: Nous, ce qu'on voit sur le terrain, c'est qu'il faut avoir des revenus de manière équilibrée, mais il faut aussi être accompagné, aller chercher une partie de prêt à taux zéro si vous avez la possibilité de le faire. Il faut aller chercher aussi peut-être un peu plus d'épargne que les Français ne le faisaient à une certaine époque. Un petit bout de donation si vous avez la chance que votre famille a cette capacité-là. Un peu de ma prime rénov' si tant est qu'elle soit réactivée en 2026. C'est ça qu'ont fait les primo-accédants. Si vous les ont complété un peu le rapport personnel et puis ils ont été chercher des dispositifs d'accompagnement qui ont soulagé leur mensualité et c'est ça qui leur a donné la capacité d'acheter.
1: Un petit mot sur les prix. On voit qu'ils remontent légèrement. 1,4%.
2: Oui, mais 1,4%, ce n'est que 0,4% de plus que l'inflation. Donc, tant qu'on reste proche de l'inflation, c'est une augmentation normale au sens macroéconomique du terme, si vous voulez. Donc, on ne peut pas s'inquiéter de ça. Voilà. Et on ne rate pas une acquisition à 0,2 près, si vous voulez. C'est pas la réalité de ce qu'on aperçoit. Ce qu'il ne faudrait pas, c'est que de nouveau, on ait des augmentations de prix qui soient à 2 ou 3 fois l'inflation, auquel cas, ça viendrait de nouveau déréguler le marché et ça le bloquerait. Je le redis de manière simple, ce qu'on donne à la banque, on ne peut pas le donner au vendeur. Voilà.
1: Et justement, vous dites que c'est un risque. Vous qui insistez à chaque fois sur le fait que l'immobilier, c'est cyclique. Justement, on a déjà vu de la spéculation sur les biens immobiliers il y a quelques années. Est-ce qu'il n'y a pas un risque que ça recommence ?
2: Je ne pense pas, parce que vous avez vu, il y a eu une hypertrophie de la spéculation pendant la période de Covid. C'est-à-dire qu'il y a quelque chose d'anormal, d'extraordinaire qui est venu déréguler cette spéculation. Parce que avant la période Covid, entre 2015 et 2019, on avait une croissance du prix entre 1,8 et 2% par an de manière linéaire. Et c'est vraiment le Covid qui est venu déréguler ce système-là, qui a fait flamber les prix, et on a du mal aujourd'hui à retomber au niveau des prix. Voilà. Donc, je pense que si on a des conditions normales d'exploitation, on aura une croissance normal des prix qui reviendra à ce qu'on a connu dans les années 2015-2020. C'est-à-dire entre 1,5% pour une inflation autour de 1%.
1: Vous avez quand même alerté sur le contexte politique. Comment ça peut impacter votre business ? Parce que là, vous nous l'avez dit, vous, ce qui impacte votre business, c'est vraiment l'inflation. Si elle monte, les taux remontent, c'est mécanique.
2: C'est ça.
1: Est-ce que le contexte géopolitique, qui est quand même assez incertain, on le voit tous les jours, est-ce que ça peut impacter votre business d'une manière ou d'une autre ? Qu'est-ce qui peut impacter votre business, en tout cas ?
2: Alors, nous, ce qui impacte notre business, c'est les conditions d'accès au crédit. Voilà, parce qu'en fait, vous savez, le système français est très bien fait. Moi, je ne suis pas du tout un détracteur du Haut Conseil à la stabilité financière. Au contraire, parce qu'il donne les conditions d'accès au crédit et il les a capées.
1: C'est lui qui fixe les règles, 35% d'endettement.
2: Voilà, exactement. Il fixe les règles, il dit que vous ne pouvez pas vous endetter au-delà de 35% de vos revenus. Donc ça, c'est la base à partir de laquelle on va travailler. Et à partir du moment où vous savez ça, nous, on sait que le régulateur majeur de notre marché, c'est les conditions d'accès au crédit. Ça veut dire, non pas ce que vous pouvez emprunter, puisque ça, vous le savez déjà, mais dans quelles conditions vous pouvez emprunter et à quel taux vous pouvez emprunter. Voilà. Et c'est ça que doit nous garantir le gouvernement, c'est-à-dire de conserver des taux équilibrés aujourd'hui entre 3 et 3,5%. Ce sont des taux qu'on va qualifier de normaux. Ce qu'il ne faudrait pas, c'est que la conjoncture internationale ou la géopolitique comme ça s'est passé en 2022, viennent, si vous voulez, notamment contrarier les conditions d'approvisionnement de la France aux énergies majeures, que sont évidemment le pétrole et l'électricité en particulier, si vous voulez, et que ça vienne faire flamber l'inflation et que l'inflation embarque avec elle les taux de crédit. C'est exactement ce qui s'est passé en 2022. Donc, moi, ce que je suis comme le lait sur le feu, c'est ça. C'est ce combo entre l'inflation et les taux de crédit.
1: Et peut-être les lois aussi qui sont votées en France. Je pense par exemple aux impôts. Vous en parliez tout à l'heure sur la plus-value lors de la revente de sa résidence principale. C'est vrai que pour l'instant, il n'y a pas d'impôt sur cette plus-value, mais vous évoquiez le risque justement que serait d'en instaurer une.
2: Oui, alors à un moment, si vous voulez, où ce marché retrouve des couleurs, où c'est rééquilibre, ce serait pas le moment de lui donner un deuxième coup de frein. Hein, je crois que c'est bon pour personne. C'est pas bon pour les professionnels, bien
1: sûr. Donc ça, ce sera un coup de frein. Ça sera un risque pour
2: le business. Oui, parce que si vous voulez, si vous expliquez aux Français que il faut qu'ils gardent leurs biens 20 ans pour être exonérés de plus-value, ben vous allez allonger la durée de détention naturelle d'un bien. Aujourd'hui, on n'est pas crispé autour de la durée naturelle d'un bien. Il y a cette réglementation autour des 5 ans qui fait que on veut juguler les gens qui font des opérations de marchands de biens déguisés. Mais ça se comprend, d'accord? A priori, quand on achète sa résidence principale, sauf accident de la vie, c'est pas pour la garder moins de 5 ans. Mais au-delà des 5 ans, si vous voulez, il faudrait qu'on puisse continuer à bénéficier.
1: Parce qu'en moyenne, c'est 8 ans,
2: Oui, c'est ça, en 8 ans. Et donc, il faudrait qu'on puisse continuer à bénéficier de cette exonération-là. Si c'est pas le cas, bien, vous allez pousser les Français à garder leurs biens le plus longtemps possible. Et plus ils vont le garder, ben, moins ils vont venir dynamiser ce marché des transactions et moins ça va se renouveler, si vous voulez. Voilà.
1: Alors, autre point, je sais que vous êtes très optimiste, vous êtes de nature très optimiste. Mais c'est vrai que je trouve votre discours sur les investisseurs maintenant, les particuliers qui investissent dans la pierre hein, pour acheter, pour louer, plutôt rassurant, alors qu'il y a quand même un net décrochage. Ils sont passés de 30 à 24% chez vous, on l'a vu. Ça n'a pas l'air de vous effrayer.
2: Non, ça m'effraie pas parce que j'ai l'intime conviction, et c'est prouvé sur les 10 dernières années, que l'investissement immobilier reste un investissement rentable. Voilà. Et tant que ce sera
1: ça peut être rentable, mais il y a de moins en moins de Français qui sautent le pas.
2: Oui, mais parce que la rentabilité, elle doit être calculée en deux temps. Il y a une rentabilité immédiate, celle-ci, elle s'est vraiment dégradée.
1: Celle de chaque mois.
2: Voilà. Chaque mois, tous les mois.
1: Il y a le crédit et les loyers qui rentrent.
2: Exactement. Et donc ça, si vous voulez, clairement, ça s'est dégradé.
1: Avec l'encadrement des loyers.
2: L'encadrement des loyers, l'augmentation des taxes foncières, la décence énergétique, les permis de louer, les conditions de location, etc. Tout ce qui a été mis, toutes les charges, les nouvelles obligations ont toutes été déversées à l'obligation du bailleur propriétaire. Voilà. Donc, de ce point de vue-là, si vous voulez, la rentabilité immédiate, elle peut paraître être dégradée. D'ailleurs, elle s'est dégradée. Mais quand vous ajoutez à cette rentabilité, qui existe malgré tout, si vous voulez, la plus-value latente que vous faites dans la durée de détention, et on l'a vu sur 10 ans, vous avez quasiment fait 25 à 30% de plus-value, ça va être extrêmement rentable. Et puis, c'est pas volatile l'immobilier. Hein, c'est pas comme si vous investissiez dans des actions du CAC 40. Là, le CAC 40, lui, il est très exposé à la géopolitique internationale. Ouais. Hein, alors que nous, on y est quand même beaucoup moins exposé. Et puis, c'est pas volatile, ça fera pas plus 15 ou moins 20. Là, il y a eu une bulle.
1: Non, mais
2: il y a une bulle exceptionnelle qui est celle du Covid, mais j'espère qu'on retrouvera plus jamais une situation aussi dramatique que celle du Covid. Sinon, vous l'avez vu, ça a augmenté de manière régulière. Voilà. Et j'ajoute que c'est aussi un investissement civique, l'investissement dans l'immobilier.
1: Sociétal.
2: C'est-à-dire, moi, je préfère des gens qui disent, je vais acheter un studio et je vais le mettre à la location pour faire un logement. C'est vachement plus civique et c'est un engagement social, et le mettre à disposition des gens qui ont besoin de se loger plutôt que d'investir dans des actions du CAC 40, si vous voulez. Moi, je trouve que c'est un geste qui est, d'un point de vue, c'est plus symbolique. Voilà.
1: Oui, alors ça, j'entends. Donc, c'est rentable, ça on le sait. En revanche, c'est vrai que le petit particulier qui va acheter un appartement dans sa vie pour le mettre en location, il regarde cette rentabilité mensuelle. Et là, ça fonctionne plus. C'est ça le risque, en fait.
2: Oui, là, ça fonctionne plus, effectivement. Enfin, ça fonctionne, mais ça s'est beaucoup
1: dégradé.
2: Ouais. Voilà.
1: Mais ça vous effraie pas.
2: Ça m'effraie. On espérait que le statut du bailleur privé viendrait, si vous voulez, corriger ça par un aménagement fiscal, si vous voulez, de meilleure qualité que ce qui est proposé aujourd'hui. Pourquoi les gens sont partis sur des locations meublées professionnelles ou non professionnelles? Parce qu'ils avaient un abattement de 50%. C'est pour ça que tout le monde est sorti du parc. En fait, on a fait tout ce qu'on a pu pour sortir les investisseurs du parc locatif privé. Il faut faire tout ce qu'on peut pour les remettre dans le parc locatif privé.
1: Pour terminer, un petit mot peut-être justement sur ce qui se passe au niveau politique. politique en France. Alors, je sais que vous, vous êtes focalisé sur l'inflation. Hein, c'est ce que vous surveillez, comme vous le disiez. Voilà, le nouveau ministre du Logement, Vincent Jeanbrun. Voilà, est-ce que vous avez prévu d'échanger avec lui? Est-ce que...
2: Alors, moi, je n'ai jamais eu le privilège d'être reçu par aucun ministre du Logement. Et pourtant, il y en a eu quelques-uns sur les dernières années. Moi, je me tiens toujours à leur disposition. J'ai jamais refusé, bien sûr, une entrevue ou un entretien. Mmh. Elle ne m'a jamais été proposée. Qu'à cela ne tienne, je cours pas après. Je connais pas Monsieur Jeanbrun, mais je le rencontrerai volontiers s'il me sollicitait dans ce sens-là. Après, ce que je crois, volontiers, je vous le dis, je crois que sur les trois segments de marché que sont le logement neuf, la location, le parc locatif privé, la transaction dans l'ancien, vous le voyez avec les chiffres d'aujourd'hui, celui qui est le moins affecté, parce qu'il s'autorégule, c'est la transaction dans l'ancien. Voilà. Donc moi, ce que je dis au gouvernement, c'est ne touchez à rien en ce qui les concerne. Voilà, laissez-nous gérer notre marché comme on le fait depuis des siècles et des siècles maintenant. Il a tout seul. C'est une démonstration flagrante 2025 de cette capacité à s'autoréguler. Vous le voyez bien. Vous avez vu cette courbe qui fait que mécaniquement elle s'est autorégulée.
1: Parce que c'est un besoin.
2: Un
1: besoin primaire. Ouais.
2: Mais c'est un besoin primaire et c'est un besoin
1: vital.
2: Et éternel et perpétuel, le logement. Donc il y a pas de débat autour de ça. Donc il faut le laisser vivre. Moi, je crois qu'ils ont plus de soucis à se faire sur la partie du parc locatif privé. Et je crois qu'il y a un travail à faire là-dessus. Le statut du bailleur privé, mais pas que. Et puis, il faudra quand même résoudre le problème du logement neuf, malgré tout, parce que ça va finir par pénaliser les entreprises et puis aussi pénaliser les Français. C'est autant de logements qui ne se déversent pas, soit à la vente, soit à la location, notamment sur le parc locatif privé. Voilà. Mais non, moi, ce que je dirais au gouvernement, c'est de... Pour une fois, vous avez... un marché qui demande rien, qui demande pas d'assistance, qui demande pas de faveur, qui demande pas d'accompagnement fiscaux, etc., qui s'autorégule, laissez-le travailler, assurez-vous que les deux conditions majeures, inflation et conditions d'accès au crédit, les taux de crédit, restent des choses accessibles et raisonnables, et nous, on fera le travail.
1: Merci beaucoup, Charles Marinakis.
2: Merci, Bérénice, à bientôt.
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1: Il est 9h.
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3: Bonjour à tous, un peu stressé mais pas trop. Les élèves de première générale et technologique passent demain pour la première fois l'épreuve anticipée de mathématiques sans calculatrice. Pendant 2h30 demain matin, les candidats du bac général et du bac technologique vont composer sur cette épreuve notée sur 20. Elle comportera un questionnaire à choix multiples destiné à évaluer les automatismes, puis deux ou trois exercices indépendants, le tout sans calculette. Les parents d'un petit garçon de 2 ans ont appris dans un courrier anonyme que leur fils aurait été victime d'un incident. Il aurait reçu une fessée de la part d'une employée de la crèche à Golbey. Une plainte pour violence sur mineurs a été déposée. Les trois principaux suspects dans l'affaire des tirs à Auxerre lundi ont été mis en examen pour tentative d'homicide volontaire et placés en détention provisoire hier. Une information judiciaire a été ouverte. Pas de fan zone à Besançon pour le Mondial. Pour des raisons sécuritaires, économiques et organisationnelles, le maire de Besançon, Ludovic Fagot, a décidé de ne pas retransmettre les matchs de football de la Coupe du Monde. Cette décision pourrait évoluer en fonction de l'avancée des Bleus en phase finale. 48 équipes, 104 rencontres, 7 millions de billets. Voilà pour les chiffres clés de cette Coupe du Monde de football 2026 qui se déroule à partir d'aujourd'hui et jusqu'au 19 juillet au Mexique, mais aussi aux États-Unis et au Canada. Premier match à suivre ce soir 21h entre le Mexique et l'Afrique du Sud. Petite commune de charme recherche médecin généraliste. Le magnifique village d'Hérissey dans l'Aube n'aura plus de toubib à la rentrée suite à la retraite de ses deux praticiens. La commune a donc décidé de recruter en menant une opération séduction sur les réseaux sociaux. Les vidéos dépassent les 100 000 vues. Et puis les Hurricanes de Belfort ont dévoilé la programmation complète du festival en résidence secondaire de soirée organisée à Montbéliard le 16 et le 17 octobre. L'accent est mis une nouvelle fois sur une programmation électro avec la venue du duo français Offenbach.
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4: Chères auditrices, chers auditeurs d'Élémentaire, bonjour et bienvenue sur cette émission. Par une journée de beau soleil, ça fait toujours plaisir et de voir également que l'air a bien circulé sur Paris et que finalement ces pollutions particules fines sont moins lourdes et c'est tant mieux pour tout le monde, pour la santé de tout le monde et la bienveillance de ceux qui sont en bonne santé comme de ceux qui le sont un petit peu moins. Bien entendu, on s'y attache énormément toujours, vous le savez, sur Élémentaire, l'air extérieur comme l'air intérieur. Et aujourd'hui, une petite actualité récente quand même qui, on espère que ça va continuer de se passer avec une bonne prise en compte puisqu'on a vu des améliorations avec les années sur ce sujet. Et je veux parler bien sûr des ZFE, des zones à faible émission que de nombre de parlementaires notamment essayent de malmener, sachant que ça a vraiment amené du positif. Espérons qu'il va y avoir des issues qui vont permettre de le continuer intelligemment de manière à préserver la santé des personnes. Ce serait un petit dommage quand même qu'on y fasse moins attention alors que depuis des années, on fait attention à ces terres extérieures, à ces terres intérieures, notamment les atmos qui font la surveillance régulière chaque jour, nos amis du ballon Generali qui le mesurent. Un grand coucou à Mathieu et à Jérôme sur le ballon au parc André Citroën si vous voulez y faire un tour, qui regardent cette qualité de l'air Paris, mais pas que, bien évidemment. Aujourd'hui, on va s'attacher un petit peu plus à la qualité de l'air intérieur au travers de ce que l'on peut faire et de ce qu'il faut prendre en compte quand on est sur la décoration d'intérieur. Et je reçois aujourd'hui un grand plaisir de te retrouver, ma chère Patricia, et sur ce plateau, puisqu'on s'était vu sur d'autres plateaux, Patricia François, décoratrice d'intérieur. Bonjour Patricia.
5: Bonjour Nicolas.
4: Comment ça va ?
5: Très bien.
4: Depuis la dernière fois ?
5: Mais parfaitement bien.
4: Plein d'intérieurs bien travaillés, bien rénovés,
5: en faisant attention à la qualité de l'air intérieur.
4: Alors, depuis qu'on s'était vu il y a quand même quelques années, est-ce qu'il y a, tu sens une attention particulière de tes interlocuteurs, de tes clients par rapport à cela ?
5: Alors oui.
4: Comment tu le vois évoluer finalement ?
5: J'ai l'impression quand même que les gens sont de plus en plus sensibles à ça. Ça reste encore un peu timide et on a encore beaucoup de travail, je pense, d'information, d'éducation pour faire prendre conscience aux gens que la pollution, elle est aussi chez eux.
4: Elle est pas mal chez eux.
5: Elle est pas mal chez eux et dans tous les lieux de vie d'ailleurs, hein, puisque j'inclus quand je dis chez eux, leur maison, leurs appartements, mais aussi leurs bureaux, les endroits où ils vivent, voilà, de manière générale.
4: Où ils travaillent, où ils font de l'activité physique, où ils passent leurs loisirs aussi.
5: Exactement, hein. Et on pense aussi à des populations peut-être plus fragiles, comme les enfants, donc les crèches, les écoles, et aussi à l'autre bout, on va dire, de la vie, les personnes âgées qui sont aussi impactées dans les EHPAD.
4: Et d'où la qualité de l'air est importante, puisque cet air qui est bon et suffisant, avec un taux de dilution des polluants largement suffisant, et des virus notamment, va permettre de bien alimenter les organes de nos aînés, et puis faire qu'ils soient bien mieux chez eux plus longtemps également.
5: Exactement.
4: C'est important. Ma chère Patricia, dis-moi un petit peu, plusieurs vies professionnelles avant d'arriver vers ce métier de décoration d'intérieur. Un fil conducteur qui t'a sûrement accompagné pour arriver à tout ça, et surtout, tu me l'as dit, un attachement profond à la nature, quels que soient les lieux où tu as vécu. Comment tu en es arrivé à la décoration d'intérieur et à prendre en compte cet élément qu'est la qualité de l'air dans celle-ci?
5: Ouais, comme tu dis, plusieurs vies, puisque j'ai travaillé pendant très très longtemps dans le tourisme. Alors j'ai eu la chance de vivre tout en haut des montagnes, au bord de la mer, mais évidemment en pleine nature, on va dire.
4: Donc au grand air.
5: Au grand air, oui. Et arrivé à Paris, eh bien oui, j'ai exercé le beau métier de fleuriste. Donc Paris, oui, j'en avais envie, mais je crois que il fallait que je sois toujours entourée de la nature, donc d'où ce choix. Et puis voilà, de fil en aiguille, découverte de la décoration d'intérieur à travers les fleurs. Ce sont des disciplines qui sont quand même assez proches à plein d'égards. Et en parallèle, eh bien effectivement, on commençait à parler de la décoration écologique et plus particulièrement de la qualité de l'air intérieur, des polluants qui se trouvaient...
4: La décoration écologique, c'est un terme que j'entends pour la première fois. C'est pas idiot de le prononcer comme ça.
5: La décoration écologique, oui, ça concerne plein de choses différentes, hein, puisque c'est à la fois l'environnement avec un grand E, donc on est dans une démarche durable, dans du local, voilà, avec peut-être un retour à l'artisanat, une vraie prise de conscience finalement de nos achats divers quand on aménage son intérieur. Donc aussi bien les matériaux, aussi bien les meubles, aussi bien les objets de déco qui vont nous entourer. Et puis en parallèle, parce que finalement c'est un tout, hein, c'est le respect du vivant au sens large, et c'est aussi prendre en considération la qualité de l'air intérieur et faire attention effectivement à certains polluants qui pourraient être très cachés, parce qu'on ne s'en doute pas, ça sent rien la plupart du temps, mais on découvre petit à petit que, quand on achète même un meuble, c'est pas forcément anodin pour
4: aussi
5: la qualité de l'air d'intérieur.
4: Bien évidemment, alors tu parles évidemment d'acheter les meubles et de faire attention à cette démarche, tu parles aussi d'être vivant, et l'être humain est un être vivant, donc à un moment donné, il faut qu'on pense à soi-même un petit peu, et ça c'est pas idiot du tout. Pour ma part, au niveau de cette qualité de l'air intérieur, au travers de tes clients, tu as des clients particuliers, professionnels ?
5: Aussi.
4: Les deux. On voit aussi qu'on est dans un univers où la rénovation prend de plus en plus de place, plus d'importance, hein, puisque le neuf a un peu de recul, et sur Radio Imo ici, on voit bien, à travers des chiffres et des faits, ce qu'il en est. Mais ça n'empêche pas que la rénovation, il ne faut pas passer à côté, il faut bien la faire. On a justement dans cette rénovation, au travers de tes clients, leur premier réflexe de déco. Lesquels sont-ils ? Et justement, par rapport à ces premiers réflexes, ils vont s'attacher à changer quoi, en premier lieu peut-être ? Et à quoi il faut penser en fonction de ce qu'ils vont changer ?
5: Oui. Alors, en général, les gens qui font appel à moi, que ce soit les particuliers comme les professionnels, parce que je vois que finalement, dans les bureaux, on retrouve un peu les mêmes problématiques, c'est-à-dire que on va d'abord rénover ce qu'on appelle l'enveloppe de l'appartement, hein, les murs, le sol, ça paraît primordial. Et puis
4: après, le plus gros impact sur la qualité de l'air, sur les murs.
5: Alors, c'est un peu une évidence, c'est-à-dire que c'est la plus grande surface, hein, dans un espace. Donc, ça aurait pas tellement de sens de faire très attention en achetant un meuble ou un rideau, et puis de se dire, oh, bah finalement, si je prends une peinture extrêmement polluante ou un sol en PVC, bah c'est pas grave parce que voilà. Non, on fait d'abord évidemment très attention à la encore une fois la plus grande surface qui va nous entourer. Donc mur, plafond.
4: Potentiellement la plus émettrice.
5: Exactement. De par
4: en volume,
5: sa,
4: pas
5: son
4: en
5: volume,
4: puissance.
5: Voilà. Mmh. Le sol. Et puis après, bon, évidemment, les clients aujourd'hui, ben, ce qui compte, c'est aussi le fonctionnel. C'est parce que ça fait partie du bien-être, hein, une maison bien organisée où on va pouvoir ranger ses affaires. Ben, tout de suite, on va s'y sentir bien. Donc,
4: et de
5: bien,
4: bien les ranger et de pas les entasser, hein, parce qu'on a des cas extrêmes où sont les cas le phénomène de syndrome de Diogène qui peut être très, alors là on est carrément dans des niveaux de qualité de l'air complètement dégradés et insalubres pour les personnes elles-mêmes, ouais. Mais à un moment donné, nous, même si on stocke légèrement, ça peut avoir aussi un impact important.
5: Bien sûr, parce que une maison bien rangée avec des armoires, des placards bien pensés, ben c'est aussi éviter que les choses traînent partout, qu'on ne sache pas où les mettre, donc c'est aussi une facilité, ben, tout simplement, pour l'entretien de la maison.
4: Oui, on est
5: et
4: sûr.
5: C'est la même chose pour les bureaux ou tout espace, finalement, de travail. On revient toujours à la même problématique.
4: Ça, c'est évident. Alors, au niveau du type de revêtement de sol, puisqu'on en parlait, quel sol privilégié, finalement ?
5: Alors, au niveau du sol, ben on va dire le plus naturel possible, hein, c'est tout. On revient souvent à ça, c'est-à-dire que ben pour un parquet, plutôt le bois massif, mm-hmm. hein, bien évidemment. Même si, alors le bois massif, on a aussi quand même des émanations. Alors faible, mais quand même, de formaldéhyde. Hein, faut pas croire. Hein.
4: Des bois qui ont de la résine, donc on retrouve
5: dedans. Voilà, exactement. Mais bon, voilà, on limite quand même la casse. Si c'est le cas, on fait toujours très attention à la colle qu'on va utiliser. Hein, donc plutôt une colle écologique.
4: C'est quand on fait des parquets qui sont pas en pose.
5: En pose flottante. C'est pour ça que je parle du massif.
4: Voilà. Après, c'est la colle, c'est la pose collée. Hein.
5: Exactement. Donc là, on est sur une pose collée. La finition du parquet. Quel vernis, quelle huile on va utiliser? Là, c'est pareil. Il faut se rapprocher de fournisseurs spécialisés, faire très attention aux étiquettes. Et puis, le contre-collé peut être aussi très intéressant, à condition aussi de se rapprocher de fournisseurs plutôt spécialisés ou en tout cas sensibles à justement les produits utilisés, parce que là on est sur effectivement, alors pour faire simple, hein, trois couches de bois, donc ça veut dire qu'il y a de la colle.
4: Deux hein, couches de colle.
5: Voilà, deux couches de colle, exactement, plus la couche de finition de huile ou encore une fois cire, mais ça reste un produit qui peut être intéressant. Et puis après, on va avoir des sols, alors peut-être, on va peut-être moins penser, mais le linoléum, hein, qui est un des produits finalement les plus intéressants du marché, hein, mmh. les plus naturels. Comme son nom l'indique, ben, linoléum, il y a du lin dedans. Voilà, de la poudre de liège, la poudre de bois. On est vraiment sur des matériaux extrêmement naturels. Les pigments sont naturels aussi. Donc ça reste très intéressant. Le liège également, ça peut être une très bonne idée. Le caoutchouc, à condition qu'il soit naturel.
4: Et qu'on le laisse dégager.
5: Voilà.
4: Bien entendu.
5: Ça peut être une très bonne solution, je vois par exemple pour une chambre d'enfant, parce que facile, coloré, hein, on a toujours l'esprit déco quand même en tête, on ne l'oublie pas. Donc ça peut être ludique, facile d'entretien, pas froid, hein, donc mm-hmm. les enfants qui jouent par terre, bah, ça c'est super, au même titre que le linoléum. Je fais une petite parenthèse, le linoléum, attention, parce que c'est un terme qui a été complètement galvaudé au fil du temps, c'est-à-dire qu'aujourd'hui, souvent, un sol PVC
4: ou un
5: vinyle, hein, appelons-le, enfin peu importe. Hein, alors là, comme le nom l'indique, ben un pur plastique. Hein, et bien souvent, on l'appelle le lino.
4: C'est ça.
5: Or, c'est un abus de langage, puisque finalement, le lino, ben non, le lino, c'est du linoléum, c'est un matériau qui est beaucoup plus ancien et lui, qui est quasiment.
4: D'où l'importance de bien regarder la composition. Et de bien s'informer. On ne doit pas acheter à l'aveugle ou choisir à l'aveugle. Ça compte. Quels sont sur ces produits-là, on va le voir sur d'autres produits dans le temps qui nous reste, les principes ou les étiquetages peut-être qui vont aider à être éclairé là-dessus. Comment, toi, Patricia, tu fais ton choix en regardant un matériau,
5: alors,
4: un produit Qu'est-ce qui te guide ?
5: Alors, moi, je dirais que je fais attention à pas mal de choses, mais je trouve que déjà, dans un premier temps, bah, aujourd'hui, on a quand même un petit indicateur, alors qui n'est pas parfait, mais qui quand même nous guide. Hein, c'est le fameux étiquetage qui est obligatoire sur tous les produits de décoration finition. Mmh. Voilà, c'est ça, le fameux score, comme on retrouve sur les appareils électroménagers. Alors ça, on a compris comment ça fonctionnait. Les matériaux de finition de décoration, c'est la même chose. Donc, c'est cet étiquetage et on va évidemment choisir des produits classés A+, hein, ce qui correspond à, par exemple pour la peinture, à moins de 5 grammes par litre hein, de COV, pardon.
4: Et d'émissions sur moins de 28 jours.
5: Exactement.
4: Aussi, c'est pour ça que quand on a, tu parlais tout à l'heure des jeunes enfants ou des bébés, quand on a refait leur chambre, bah on évite de mettre l'enfant moins d'un mois avant qu'on ait fait tous les travaux de cette chambre.
5: Et on aère au maximum.
4: Voilà, il y a rien de mieux. On crée une grosse ventilation, une aération, c'est ponctuel, une ventilation, qu'elle soit mécanique ou pas mécanique, on va vraiment s'attacher à un grand renouvellement de l'air. Hein. On parle
5: tout
4: souvent de débit sur ces ventilations, mais il faut penser que c'est le renouvellement qui compte et les taux de renouvellement, plus encore que les débits. Mais ça, c'est une autre histoire. On en parle de temps en temps sur cette émission. Au niveau, on va aller avancer un petit peu, il nous reste quelques instants. Les murs, le reste de la déco. Alors les murs, rapidement, le choix est à peu près dans la même démarche.
5: Oui, bien sûr. Alors après, il y a des petites divergences, mais alors en tout cas, évidemment, qui dit mur dit peinture. Hein, en général, mur plafond, c'est une évidence. Il y a toujours un moment donné où on a besoin de peinture dans un projet. Donc là, c'est pareil, faire attention à la peinture qu'on choisit, faire attention aussi aux marques qui disent proposer des peintures, alors soit naturelles, soit biosourcées. Bon, on a toutes les appellations possibles, mais plutôt se rapprocher de vrais spécialistes.
4: Oui, parce qu'on sait que c'est autodéclaratif leur polluant.
5: Exactement.
4: Donc à un moment donné,
5: voilà.
4: Un petit peu de rigueur sur celui-ci pour
5: faire attention
4: éclairer
5: du coup
4: bah,
5: au label hein, qu'ils ont obtenu, ça c'est important aussi. Et puis ne pas se contenter de la peinture, hein. Il peut y avoir plein d'autres choses intéressantes, parce que c'est simplement décoratif, mais aussi ça contribue à une bonne qualité de l'air.
4: As-tu deux exemples de labels pour la peinture, par exemple ?
5: Alors, le label, l'éco-label, le Nature Plus, alors là, est difficile à obtenir, mais certaines peintures l'ont. Le Nature Plus, le NF Environnement, même s'il est un peu moins, on va dire, contraignant, mais ça reste quand même. Et le label Pur aussi, qui peut être aussi intéressant sur les peintures.
4: Très bien.
5: Voilà.
4: Pour le reste, on a parlé de l'enveloppe. On va terminer sur le. On vient d'en parler de l'étiquetage. Le reste de la déco et l'aménagement. Là, on va avoir ce que l'on rajoute. On a nos textiles, on a nos meubles, on a nos canapés, on a les objets de décoration, tout simplement. Dis-nous un petit peu entre un objet neuf et aussi de la réno, de l'antiquaire.
5: Ouais. Alors, pourquoi c'est un intérêt, effectivement, d'acheter du seconde main, hormis, effectivement, la démarche écologique environnementale? C'est que, effectivement, acheter un objet ou un meuble ancien, bah, comme tu l'as dit tout à l'heure, hein, l'émanation de gaz toxique, elle dure un certain temps. Et acheter un meuble qui a 3, 4, 5, voire plus, en général, ça y est, les polluants ne vont plus se disperser dans
4: l'air.
5: Sauf
4: si on le ponce et qu'on le revernit. Attention,
5: c'est ce
4: attention
5: que j'allais
4: au vernis
5: dire.
4: Sauf
5: si on le rénove. Hein. Donc là, attention, parce que là, on peut effectivement réveiller justement tout ça.
4: Cette rénovation, on rechoisit à nouveau les vernis ou les peintures qui sont plus vertueuse.
5: Exactement.
4: Et également d'appliquer le même niveau de relargage après la première application pour s'assurer qu'il soit le moins nocif possible pour notre santé, bien évidemment.
5: Tout à fait.
4: Est-ce qu'on retrouve tous ces bons conseils? Alors, les out pour une bonne qualité de l'air. De l'air, on rentrera pas dans le détail aujourd'hui, ça va très loin, on en fera une émission spéciale là-dessus. Mais qu'est-ce qu'on pourrait dire qu'il faut pour terminer l'émission pour des éléments à éviter peut-être ?
5: Ah oui, alors justement, hein, pour les sols, déjà on évite les sols plastifiés, hein, type vinyle, PVC, on en a parlé. Les stratifiés, alors même si certaines marques se revendiquent de proposer des produits dits écologiques. Moi, j'avoue que je reste quand même sceptique sur le fait d'utiliser un stratifié écologique. Bon, ok. Mmh. Mais sinon, ça, c'est vraiment à éviter au niveau du sol. Et puis, je pense par exemple au papier peint. On évite toutes les finitions, ce qu'on appelle le fameux vinyle, hein, c'est-à-dire à partir du moment plastique. Où on a du plastique dedans, ça c'est à éviter. Et au niveau du tissu, on évite le polyester. On va plutôt aller vers des textiles naturels, le lin, le chanvre, le coton bio, le moins de traitement possible, voilà.
4: Restons simples
5: et naturels.
4: Et naturels. Voilà. Merci beaucoup, ma chère Patricia, d'être venue sur le plateau de l'émission. C'est la première fois pour toi, même si on se voyait ailleurs. T'es la bienvenue à nouveau quand tu veux. Pour te retrouver, c'est www.deco-ecologique.com.
5: C'est ça.
4: Un grand plaisir de t'avoir eu. Et puis surtout, chères auditrices, chers auditeurs, vous qui venez, on est ici sur Radio Immo, d'acheter un logement, qui prévoyez de le faire, prenez un petit temps de réflexion pour votre logement. Vous pensez, quand vous en rachetez un, à rénover pour faire de l'énergétique, de isoler ce qui va bien. Pensez à la ventilation, on n'y pense pas assez dans le bon sens, et comme elle devrait se trouver, et elle nous permet de faire beaucoup de gains à tout niveau, qualité de l'air autant qu'énergétique. Et puis pensez aussi, bien entendu, dans tous vos éléments de décoration, à avoir le plus vertueux possible pour être en meilleure santé le plus longtemps possible, bien entendu. Merci beaucoup Patricia, à bientôt.
5: Merci,
4: et puis prends
5: Nicolas.
4: Soin de toi.
5: Merci, toi aussi.
4: À bientôt, chers auditeurs, chers auditeurs, sur Élémentaire, bien sûr.
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1: Chers auditrices, chers auditeurs d'Élémentaire, bonjour et bienvenue pour cette nouvelle émission. On a parlé à l'émission précédente de décoration d'intérieur. Là, on va carrément rentrer dans un domaine qui paraît un petit peu plus étoffé, dirais-je. On va s'attacher au juridique associé à la qualité de l'air, notamment au travers des politiques publiques et au, quelque part également, cette qualité de l'air peut être revêtue du manteau des litiges de voisinage par rapport à l'air. Et également, hein, quand on parlait aussi des politiques publiques, c'est qu'est-ce qu'on fait de bien pour la qualité de l'air, ou qu'est-ce qu'on devrait faire de mieux, ou qu'est-ce qu'on devrait faire et qu'on ne veut pas bouger aussi, parce que il y a aussi cet élément-là qui est important. La France a été quand même condamnée, je le répète, plusieurs fois pour défaut d'information sur la qualité de l'air extérieur. Ça a coûté 2 fois 20 millions, notamment ces dernières années, et ça continue. Et on a aussi des éléments qui sont importants où on prend des décisions sous couvert de dire ce sont des sujets politiques. On oublie les sujets de santé qui sont associés. Hein, donc, on a fait évoluer nos logements, on a fait évoluer nos bâtiments. Ils sont plus étanches. Notre regard vis-à-vis de ce confinement intérieur de nos bâtiments, avec le nombre de personnes qui y sont et ce qu'on émet en tant qu'être humain, a évolué. Mais par contre, notre réglementation nous implique souvent de ne pas avoir bougé depuis plus de 40 ans, et ça paraît un petit peu antinomique, mais pourquoi à un moment donné on veut pas spécialement bouger, et qu'est-ce que ça peut notamment impliquer, mais surtout au vu, au su et à la connaissance de la qualité de l'air qui devient de plus en plus grande par tout le monde, peut-être qu'un jour on va avoir des recours juridiques et des demandes légitimes des usagers qui vont se faire. Alors pour parler de cela aujourd'hui, j'ai le grand plaisir de recevoir Monsieur Michel, Étienne Michel, qui est avocat au barreau de Paris, spécialisé dans les contentieux techniques notamment, et en particulier ceux qui croisent le droit de la construction, de l'assurance et de l'expertise judiciaire. Chers auditrices, chers auditeurs, décrochez pas tout de suite, mais quand on voit droit de construction, assurance, expertise judiciaire, c'est exactement tout ce qui vous concerne dans votre logement, que vous êtes en train de l'acquérir, que vous l'avez acquis, ou que vous décidez de le vendre et de le transmettre. Bienvenue en tout cas, cher Étienne, sur cette émission.
2: Merci de me recevoir.
1: Une petite présentation de ta part en quelques mots.
2: Je suis avocat à Paris depuis 2017. J'exerce, comme vous l'avez dit, en droit immobilier, droit de la construction, des assurances construction, sur des litiges de particuliers, d'entreprises de travaux, d'assurances.
1: C'est-à-dire de particuliers avec des entreprises et d'entreprises entre elles.
2: D'entreprises entre elles, de particuliers entre particuliers, sur les troubles d'un mot de voisinage, on en parlera tout à l'heure. Donc tous ces sujets-là, qui sont en fait les sujets de la vie. Parce que concrètement, quand on achète quelque chose, c'est souvent l'achat d'une vie ou de plusieurs d'ailleurs. Mais puisqu'on le transmet, comme on l'a dit.
1: Alors autrement dit, ces actions que tu peux mener, oui, on va les retrouver dans le cas de conflit évidemment, oui, mais ils ne s'arrêtent pas au niveau juridique purement et simplement. Hein, il va aussi tous ces conflits, ils peuvent être comme tu me le mets, scientifiques, techniques, acoustiques, thermiques, environnementaux et que sais-je encore, énergétiques, hein, puisque maintenant on a des obligations de transcrire tout cela, et le PBD, la transcription, la directive européenne sur la performance des bâtiments va sûrement engendrer cela. On a les décrets sur la qualité de l'air aussi dans les écoles et le tertiaire. Tout ça est en train d'évoluer, RE2020 également. Donc là, on va s'y retrouver. Donc naturellement, le premier point sur lequel on va avancer, c'est comment, aujourd'hui, dans la pratique, quels sont, toi, les interlocuteurs que tu as vis-à-vis de ces actions, hein. Ça peut être, on parlait de l'acoustique, mais ça va être les ingénieurs, bureaux d'études, médecins.
2: C'est exactement ça. En fait, mon domaine d'intervention, il a la croisée des chemins, c'est-à-dire on a à la fois beaucoup de sujets techniques, des implications juridiques, et donc le travail de l'avocat, c'est de traduire ça en termes juridiques pour obtenir ensuite gain de cause par rapport aux intérêts de nos clients, en tout cas ceux qui nous sont confiés. Donc sur la technique, Je vais avoir comme interlocuteur des experts judiciaires, des experts
1: sur lesquels tu t'appuies.
2: Exactement, des experts techniques d'assurance sur lesquels je vais nécessairement m'appuyer puisque bah, chacun son métier. Hein.
1: Bien sûr.
2: On n'est pas technicien dans tous les domaines non plus. Et puis sur la qualité de l'air, on va avoir des sujets, notamment sur les bâtiments tertiaires. Parfois sur les copropriétés ou le voisinage avec des exploitations agricoles ou des exploitations industrielles.
1: Et c'est-à-dire c'est tous les effluents autant que tous les poussières ou autres poussières, particules fumées, qui peuvent être transmises et impactées.
2: Exactement.
1: Les odeurs peut-être aussi.
2: Oui, on a des sujets en jurisprudence, notamment sur les odeurs, ben, des choses pas très joyeuses, des odeurs de cadavres notamment. Mais bon, c'est comme ça. La pollution aérienne, la pollution atmosphérique, elle revêt bien des aspects et le droit peut venir les sanctionner un peu partout.
1: Alors, au regard de ce que tu fais depuis 2017, est-ce que cette part de prise en compte de la qualité de l'air dans les actions ou les différents domaines juridiques auxquels tu fais allusion, est-ce que ça prend un poids plus important? Est-ce qu'il y a une plus grande fréquence d'avoir des sujets? Est-ce que ça paraît... On a souvent le cas de dire la qualité de l'air, on voit pas l'air, donc ça nous passe un peu au-delà et on le voit pas. Mmh. Est-ce que ça, c'est quelque chose qui est un peu plus visible avec le temps?
2: Alors, il y a eu des tournants. Il y a eu des tournants dans le droit récent, finalement, puisque on a, par exemple, quand il s'agit de la responsabilité de l'État, un passage à l'obligation de moyens de l'État de, entre guillemets, faire attention à la qualité de l'air, à une obligation de résultat, à d'assurer l'environnement, la qualité d'un air sain, etc. Et notamment depuis 2017, avec un arrêt Les Amis de la Terre France, rendu par le Conseil d'État. Donc on a ce mouvement qui a été enclenché, et puis les multiples condamnations de la France, comme t'en as parlé tout à l'heure, et notamment sur le non-respect de la directive de 2008, la directive européenne de 2008, qui d'ailleurs change, puisque en 2024 a été prise une nouvelle directive qui va rentrer en vigueur à la fin de l'année 2026, 11 décembre 2026 de mémoire.
1: On surveillera ça. Peut-être tu reviendras pour nous la détailler.
2: Exactement. Bah je peux d'ores et déjà le faire. On a davantage de contraintes en matière de qualité de l'air. On a 13 nouveaux composants chimiques polluants qui sont répertoriés et qui doivent être traités.
1: On va dire ça comme ça. Lesquels, par exemple, tu saurais nous dire?
2: Alors je les ai pas cités tous de mémoire, mais on sera l'occasion de revenir. Et puis ensuite sur les, on voit plus le virage après Covid, je dirais, sur le traitement de l'air. Même si avant Covid, on avait des sujets plutôt avec les pressings, les stations-service, les fours à bois. Mmh. Les fours à bois dans les villes, par exemple les pizzerias, etc.
1: Les fours à bois qui redeviennent un vrai sujet parce que très récemment, on voit également que des centrales biomasse sont mises en cause sur des émanations extérieures. Hein. On a tendance à croire chez soi aussi que sous prétexte qu'on a un poêle à bois ou à granulés qu'il est étanche et que ça se passe bien chez moi, j'ai pas de pollution, mais il faut pas oublier que même réduite, il y en a dehors.
2: Mais totalement, totalement.
1: Et que ça peut re-rentrer chez nos voisins.
2: Totalement. Et en fait, bon... Il y a aussi un lien à faire, alors je reviens sur l'action de l'État, mais sur les politiques de prévention, où quand on a des projets de construction, l'État ou les autorités locales doivent mener des politiques de prévention et d'études d'impact qui sont différentes depuis 2022. Et avant 2022, on se concentrait plutôt sur quels pouvaient être les impacts sur l'air. Et aujourd'hui, on va plutôt sur des sujets qui sont comment éviter tous ces impacts. Je sais pas si tu vois bien ce dont il s'agit. On est plus dans l'action, je dirais, que dans la prospective, Là il faut vraiment agir maintenant, et c'est comme ça qu'on a vu naître un peu des projets où finalement quand on prend connaissance de l'étude d'impact sur des projets qui datent de 2013, je vais pas les nommer.
1: Non, mais c'est très bien de savoir déjà qu'il y a des études d'impact qui se font maintenant.
2: Oui bien sûr, mais on a des sujets avec les écoquartiers où on a des usines d'incinération de déchets qui sont limitrophes aux immeubles, et on nous parle d'écoquartiers et qu'on voit les pollutions aériennes qui sont directement adjacentes au logement, avec des enfants, avec des personnes adultes ou âgées, etc. Dans un contexte urbain déjà dense, qui est celui de Paris ou de la banlieue parisienne, on ne fait qu'ajouter la pollution à la pollution.
1: On rappelle quand même que dans les habitations, 96% des agglomérations sont à un niveau de pollution, notamment particulière, supérieur au seuil de l'OMS.
2: C'est ça. Et ça pose quand même des questions de santé publique quelque part derrière, puisque on chiffre, alors c'est des chiffres qui sont un peu anciens, 2019, à 48 000 morts par an sur la pollution atmosphérique. Donc c'est quand même un vrai sujet, puisque ça représente aussi un coût assez élevé.
1: Alors quand on a les 48 000 décès, ça a un coût, mais on a tous les gens qui ont des pathologies qui se sont accrues et qui également coûtent très cher. Alors outre le coût, ce que ça représente, c'est dur pour la société, mais ce qui est encore plus dur, c'est pour ceux qui subissent ces pathologies.
2: Clairement. Et puis, en fait, c'est tout un écosystème qui a à revoir, à repenser. Le traitement de l'air sur tu parlais de la qualité de l'air. Est-ce que tout le monde est bien conscient que il suffit finalement pas que d'ouvrir les fenêtres, il faut aussi traiter l'air à l'intérieur avec des systèmes mécaniques.
1: Tu parlais de l'écoquartier avec l'usine d'incinération qui est à l'extérieur, les niveaux de polluants qui sont à l'extérieur. À l'heure actuelle, il n'y a aucune réglementation en France ou aucune considération qui dit on va prendre en compte la qualité de l'air extérieur et regarder celle qui est à l'intérieur et faire ce qu'il faut pour être bien. On se dit non, on considère que l'air qui arrive de dehors sera toujours un air qui ne va pas nuire à la santé. C'est pas tout à fait le cas.
2: Et c'est pas du tout le cas d'ailleurs, qu'on soit d'ailleurs en ville ou à la campagne. Et c'est là où on vient à la jonction entre qu'est-ce qui relève de la responsabilité de l'État, puisque c'est quand même ça in fine, où on a depuis 2022 une possibilité accrue d'aller chercher la responsabilité de l'État. Puisque pendant très longtemps on avait un sujet avec le lien de causalité dans la responsabilité, et aujourd'hui ce lien causal est établi de façon beaucoup plus entre guillemets facile, en tout cas le juge peut la mettre en avant de façon un peu plus évidente. On n'est pas encore sur une responsabilité objective, c'est-à-dire même sans faute, mais on n'en est pas loin. On verra ce que la jurisprudence nous réserve à l'avenir.
1: Donc ça veut dire qu'à un moment donné, il va falloir qu'on regarde ce qui se passe et de se dire, dans l'adéquation de tout cela, que l'État ou au moins les organismes qui s'en occupent disent

0: à avoir pas assez d'air pour bien respirer. L'être humain est au cœur de notre lieu de vie, sauf qu'on a considéré la protection du lieu de vie, mais pas la protection de l'être humain. À l'heure actuelle.
1: Alors, oui. C'est des intérêts hiérarchisés.
0: Bien sûr, sans doute.
1: Voilà, on retrouve ça dans pas mal d'exemples juridiques, notamment dans le code de l'environnement, où on voit ce code de l'environnement qui s'appelle code de l'environnement quand même, donc on s'imagine qu'il protège l'environnement, mais il protège davantage la santé que l'environnement. C'est quand même déjà un intérêt hiérarchique un peu plus... Enfin, comment dire au-dessus de l'environnement. Donc, il y a un effort de protection de la santé.
0: Dans le code de la construction, moins.
1: Est-ce qu'il est suffisant?
0: Voilà.
1: La question est posée. Tout en sachant qu'il y a quand même des exceptions dans le droit ou, par exemple, dans le code rural, les troubles anormaux de voisinage, on a une exception dans le code rural qui vient nous dire que si l'exploitation agricole préexiste à la propriété de à des avoisinants, il n'y a pas de trouble anormal de voisinage.
0: Et si la propriété agricole, dans sa destination, reste la même, mais dans son volume de traitement, devient beaucoup plus important, est-ce que ce trouble de voisinage...
1: Alors, c'est une exception légale.
0: Une question légale. Donc ça veut dire que, imaginons, c'est pas pour taper sur les agriculteurs ni autres, mais imaginons j'ai une ferme avec 20 vaches et d'un seul coup elle passe à 400. Les nuisances seront pas les mêmes et ça sera considéré comme n'étant pas un trouble normal de voisinage.
1: Non, nécessairement, parce qu'on peut quand même imaginer que le droit a une certaine logique. Le droit a une certaine logique. C'est-à-dire qu'à partir du moment où on a un changement de circonstances de l'exploitation,
0: bien sûr,
1: on va pouvoir aller chercher la responsabilité de la personne qui sera désignée comme fautive. Encore faut-il qu'on puisse en établir la preuve.
0: Bien sûr.
1: Et c'est là tout le sujet de nos dossiers. C'est pour ça qu'à chaque fois, on se retrouve en expertise judiciaire pour établir une preuve qui sera nécessairement quasiment uniquement recevable comme ça devant le juge pour pouvoir obtenir une indemnisation.
0: Alors, évidemment, ça amène beaucoup de choses et puis on reviendra sur les sujets, mais on sent bien déjà que c'est assez vaste et l'emprise et la caractérisation justement de cela est assez important. On peut même avoir dans les mesures qui sont faites faire appel à des nez, assez particulier, mais un nez, on se dit tous, c'est celui qui est chez un grand parfumeur et qui va définir la fragrance et puis le désir de ce parfum qu'on veut le meilleur possible, mais un nez aussi est là pour identifier ce qui est un désordre.
1: Alors oui, tout à l'heure j'entendais et c'est vrai que tous les gaz ne se sentent pas, donc tous les polluants ne se sentent pas. Je parle de gaz comme un polluant, mais il y a d'autres éléments. Le trouble anormal de voisinage, ce qu'il faut bien comprendre dans ce sujet, c'est qu'il faut qu'il soit anormal. Le point clé de ce système de responsabilité, c'est la normalité du trouble, c'est-à-dire qu'on dépasse les inconvénients normaux du voisinage. Être voisin, il y a des inconvénients. On entend des gens, on peut sentir ce qu'il fait à manger, etc. Enfin, voilà, c'est des choses un peu triviales, mais c'est le voisinage normal. L'inconvénient qui dépasse la normalité, ça va être, comme je disais tout à l'heure, de la fumée qui vient se propager chez soi. On habite au 4e étage, on a un four à bois en dessous au rez-de-chaussée qui rejette en fait de la fumée. Et la fumée finalement rentre dans l'appartement. J'avais eu un dossier comme ça il y a quelques années à Paris. C'est un trouble anormal de voisinage.
0: Alors justement dans ce trouble anormal de voisinage, et on terminera sur cela et on se retrouvera pour une autre émission. On ira plus dans les détails parce que c'est vraiment passionnant, vraiment. Moi c'est un petit élément que j'ai eu plusieurs consultations là-dessus aussi, on m'interrogeait, notamment, c'est j'ai un voisin qui est l'étage en dessous, ou deux étages en dessous, qui plusieurs fois par jour fume sur son balcon, ça monte chez moi, qu'est-ce que je peux faire?
1: Alors,
0: et surtout, la plupart des personnes qui m'en ont parlé, c'était ça rentre dans la chambre de mes enfants.
1: Oui, bah oui.
0: Et du coup, mes enfants se retrouvent irrités, tous et autres, alors que les parents sont pas fumeurs et qui, finalement, quelque part, de manière induite,

0: ça a un impact.
1: Alors, le voisinage, il va être, enfin, ce trouble-là, il va être anormal à partir du moment où c'est fréquent, donc répété, et entre guillemets violent, c'est-à-dire la prégnance de ce trouble. Si la personne passe son temps à fumer sur son balcon, que ça sent vraiment tout le temps, qu'il y a vraiment des fumées de cigarettes en permanence, etc., oui, ça pourrait en constituer. Hein. Encore une fois, le terrain de la preuve, ici, c'est vraiment le sujet de cette typologie d'affaires, puisqu'il va falloir vraiment déplacer un expert judiciaire, avec le coût que ça implique, des protections juridiques qui financent parfois ce genre d'investigation, parce que c'est un coût quand même assez important.
0: Faut pas hésiter à questionner son assureur pour une aide là-dessus. Totalement. On n'y pense pas forcément.
1: Ah bah j'invite tout le monde à consulter sa protection juridique et déjà en prendre une.
0: Oui.
1: Avec son assurance multi-risque habitation, parce que c'est hyper important et on va avoir un financement de ce genre de diligence. Probatoires qui sont nécessaires à toute indemnisation. Sinon, on n'a rien. C'est aussi simple que ça.
0: Et est-ce que c'est, pour terminer sur le sujet, on arrive au bout de l'émission, est-ce que c'est quelque chose où avoir gain de cause est, j'imagine, pas très simple?
1: C'est jamais très simple en droit. Hein,
0: oh, oui, on s'en doute.
1: Je plaisante, mais on peut y arriver. On a des juges qui entendent ces sujets, donc tant mieux. Je dirais. Aujourd'hui, tout le monde est à peu près sensibilisé à ces typologies de préjudice. On connaît à peu près tous quelqu'un dans son entourage plus ou moins proche qui souffre de la qualité de l'air. Donc, ça touche nécessairement les gens, voilà, dans leur humanité. Et ensuite, ça se traduit en droit.
0: D'accord, donc ça veut dire qu'il y a quand même une prise de conscience petit à petit qui a grandi sur ce point.
1: Ouais, totalement.
0: Qui s'est affirmé peut-être un petit peu.
1: Totalement. De toute façon, c'est progressif. Hein.
0: C'est progressif. C'est très progressif. On est sur la bonne voie, tu es en train de nous dire.
1: Ouais, je trouve.
0: Très bien. Et ben, on va rester sur cette note voilà. Là, en montrant qu'on est sur la bonne voie sur la qualité de l'air. On est toujours là pour vous le détailler, vous le présenter sur Élémentaire, mon cher Nico. Chères auditrices, chers auditeurs, merci encore de nous avoir écoutés. Maître,
1: merci.
0: Étienne Michel, qui est avocat au barreau de Paris, justement sur ses prises en compte de contentieux techniques, notamment, et de la qualité de l'air également. Merci infiniment. À très bientôt pour l'émission spéciale du mois de mars. Comme vous le savez, chaque printemps, on fait une grande émission qui fait un point sur cette qualité de l'air avec différents experts et spécialistes sur le sujet. Au grand plaisir de se retrouver, en vous souhaitant une très belle fin de journée. Prenez soin de vous et puis allez vous balader, il fait beau, allez vous aérer, remplissez vos poumons d'un air plutôt bon et on se retrouve à très bientôt. Merci.
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1: Il est 10h.
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3: Bonjour à tous, la 23e Coupe du Monde de football débute ce jeudi et se poursuit jusqu'au 19 juillet, date de la finale. Elle est organisée conjointement par les États-Unis, le Canada et le Mexique, une première dans l'histoire du tournoi. Cette édition est la première à réunir 48 équipes au lieu de 32 précédemment, avec près de 7 millions de billets mis en vente. Pour assister à la compétition, la FIFA s'attend à battre le record historique de 3,5 millions de billets vendus pour un mondial lors de l'édition de 1994, déjà organisé aux États-Unis. Un journaliste français privé d'escale à Atlanta à cause d'un voyage à Cuba en 2014, son visa pour les États-Unis est refusé à quelques heures du mondial. Patrick Bruel, mis en examen pour viol, tentative de viol, agression sexuelle et harcèlement sexuel. Il est placé sous contrôle judiciaire, contrairement aux réquisitions du parquet qui demandaient une détention provisoire. L'artiste de 67 ans a interdiction de quitter la France, d'entrer en contact avec les victimes et les membres de leur famille ou de se rendre à leur domicile. Il a également interdiction de fréquenter des salons de massage. Il doit justifier de soins psychologiques et fournir un cautionnement de 500 000 euros. Yannick Barella, le frère du suspect dans la mort de Liana, mis en examen pour viol sur mineur et viol sur conjoint. Il a été laissé libre mais placé sous contrôle judiciaire. Gérald Darmanin annonce retirer son projet de plaider coupable contesté par les avocats, magistrats et plusieurs organisations de défense des droits. La réforme de la justice criminelle portée par Gérald Darmanin a subi un revers majeur. Rejeté en commission à l'Assemblée nationale hier, le texte a conduit le ministre de la Justice à retirer sa mesure phare, l'introduction du plaidé coupable en matière criminelle. Et puis, des nouvelles d'Ariana Grande. Elle vient d'entamer son périple international avec sa tournée. Après 7 ans sans monter sur scène, la superstar a effectué sa première date en Californie. Elle va enchaîner aux États-Unis jusqu'au milieu de l'été avec une douzaine de dates à Londres, mais rien en France, malheureusement. Voilà, c'est la fin de ce flash. Merci de l'avoir suivi.
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5: Eh bien bonjour à toutes et à tous, bonjour la France, partout où vous êtes, vous écoutez Sud Radio, la radio qui parle vrai. On est dans Parlons Immo, votre émission hebdomadaire, tous les samedis entre 12h et 13h qui parle de votre immobilier, de votre logement. Bref, on vous aide avec les bons conseils, les bonnes astuces tous les samedis. Bonjour à toute l'équipe de Radio Immo qui m'entoure, l'incontournable, l'excellente Bérénice de Villefloriot. Comment elle va aujourd'hui?
6: Eh bien elle va bien, hein, tout va bien, il fait bon, voilà. On est avec vous, ravi Sylvain. Et vous, ça va?
5: Moi ça va. Mieux ce serait de la gourmandise, on va avoir une très belle émission. Notre super producteur, le couteau suisse de la radio qui est avec nous, Grégoire Daricot.
7: Bonjour Sylvain.
5: Comment
7: bonjour
5: va Grégoire?
7: Ouais, très bien, ça va.
5: Ça va bien?
7: Ouais, c'est, je suis en forme.
5: D'accord, bon bah c'est super, vive les Landes. Hein.
7: Exactement, toujours, sud-ouest en forme.
5: Alors, on ne peut pas faire cette émission bien évidemment chaque semaine avec notre El Doctor Permas, le patron de l'éco-transition chez Sofinco. Comment y va notre Laurent?
8: Bah très très bien, avec des bonnes nouvelles en plus, on va voir.
5: Ah bah voilà, que de très très bonnes nouvelles. Et alors justement les amis, si construire des logements, des immeubles pouvait aider également les sportifs locaux à suivre par exemple et à se développer. Vous savez, les petites infrastructures qu'on trouve partout autour de nous pour faire du sport, pour souffler. Voilà, une société qui se distingue également. Eh bien, écoutez, on va faire un spécial philanthropie avec une super idée magnifique. On est ravis, voilà, on va pas bouder notre plaisir avec David Inkel, qui est sur notre plateau. Il est président de la Fondation 1% pour le sport. Salut David.
9: Bonjour Sylvain, bonjour à tous.
5: Merci d'être avec nous. On va approfondir ce que vous avez fait, c'est juste génial. Vous avez ratissé tous les prix professionnels aussi mis au Rhin, on en parlera. C'est absolument formidable. Vous écouterez cette émission, on est très heureux que vous soyez là. On écoutera également nos auditeurs à pouvoir récolter leurs questions par SMS en envoyant IMO au 7-20-18. Avec vous Bérénice, on va parler de quoi?
6: Alors on va parler d'un coup de rabot fiscal qui est passé inaperçu dans le budget de l'État, dans le budget 2026. Ça concerne l'immobilier, donc on fera un point dessus.
5: Et on parlera également viager.
6: Et on parlera du viager, évidemment. Comment bien appréhender une annonce viager? Voilà, qu'est-ce qu'il faut regarder? Comment on sait que c'est une bonne annonce viager?
5: Avec Grégoire également, mon cher Grégoire, on va parler avec Laurent II.
7: De rénovation énergétique, comme chaque semaine avec Laurent, on va vous parler aujourd'hui de précarité énergétique. À travers cette question, est-ce que se chauffer devient un luxe?
5: On va parler aussi de Maison Saine.
7: Effectivement, Maison Saine, notre chronique hebdomadaire, on se demandera si c'est un problème ou pas d'étendre son linge à l'intérieur de son logement et quelles sont les conséquences.
5: Étendre son linge.
7: J'apprends plein de trucs toutes les semaines.
5: C'est une bonne idée. Sans plus attendre, les infos à retenir. Alors Bérénice, de quoi on parle aujourd'hui dans les infos?
6: Alors, on parle du rapport alarmant sur le mal-logement en France, avec des millions de personnes concernées, du cauchemar financier des copropriétaires de tours des années 60-70, et de Tom Cruise qui fuit Londres à cause de l'insécurité. Hein. Pauvre, on a tous des soucis.
5: Ça me fait vraiment de la peine, là. S'ils cherchent un appart, on peut peut-être l'aider ici, à Paris. Alors, on va commencer avec le rapport. Là, c'est beaucoup moins drôle, parce qu'effectivement, il y a un vrai sujet. Le rapport de la Fondation pour le logement, qu'est-ce qu'il dit concrètement sur l'état du mal-logement, en sachant que ce rapport est publié chaque 1er février de chaque année.
6: Oui, tout à fait. Donc c'est le 31e rapport. C'est la Fondation pour le logement, alors que vous devez sûrement connaître. Avant, ça s'appelait la Fondation Abbé Pierre. Ça a changé de nom. Déjà, alors, ce qu'il faut retenir, c'est qu'on estime au moins à 350 000 le nombre de personnes sans domicile en France. Donc ça, c'est sur l'année 2025. Ils ont publié les chiffres de l'année 2025. Donc là, on peut dire que c'est vraiment un basculement. La tendance est à la hausse depuis des années. Ensuite, le rapport insiste sur un mal-logement moins visible, mais massif. Les personnes qui n'ont pas de logement à elles et qui tiennent grâce à des solutions provisoires. Donc elles ne sont pas à la rue, mais elles sont chez des gens. Donc la Fondation estime à un peu plus d'1,1 million les personnes privées de logement personnel. Donc ça va de la rue au squat, à l'hébergement d'urgence et aussi, donc, je vous l'ai dit, chez des proches. 590 000 personnes hébergées sont chez des gens qui ne font pas partie de leur famille. Et ce chez quelqu'un, eh bien, il faut le dire, ça peut être très dur à vivre. Le rapport donne notamment l'exemple d'une mère hébergée en Isère avec sa fille de 6 ans dans une maison suroccupée. On est 10 dans la maison, c'est compliqué pour dormir. Voilà, autre point très fort, les enfants. Même après appel au 115, 2367 enfants étaient encore sans solution d'hébergement en novembre dernier, d'après toujours les données du rapport. 31 enfants sont décédés dans la rue en 2024. C'est quand même un chiffre lourd, mais je voulais quand même le pointer parce que voilà où on en est. Donc ce que pointe surtout ce rapport, c'est l'abandon des pouvoirs publics. Après des années sans politique ambitieuse du logement, tous les indicateurs se dégradent en même temps. Hein. Vous voyez, la pauvreté explose. Et je tiens à préciser que c'est aussi des gens qui travaillent, hein, qui sont à la rue. Hein. C'est des Français qui travaillent, des Français comme vous et moi, qui n'arrivent pas à se loger. Donc voilà, les inégalités atteignent des sommets et les files d'attente pour un logement social s'allongent. On est quasiment à 2,9 millions de ménages qui attendent, de Français qui attendent un logement social. Donc la Fondation est claire, il faut des mesures pérennes, des mesures ponctuelles ne suffiront plus. Il faut une vraie stratégie d'ensemble et c'est d'autant plus urgent qu'on approche des élections municipales, je vous le rappelle. Donc votez bien et le logement doit vraiment revenir une priorité absolue, une priorité politique, parce que derrière ces chiffres, faut y penser. Il y a des familles, il y a des enfants, il y a des vies entières.
5: Vous avez mille fois raison. On ne peut pas vivre décemment dans ce pays libre en laissant des gens à la rue. Quand je vois qu'il y a 31 enfants qui sont décédés à cause de ça, je trouve ça absolument ignoble. On va passer à un problème maintenant qui touche également des milliers de copropriétaires.
6: Oui, alors c'est un phénomène qui prend de l'ampleur. On assiste à une véritable bombe à retardement dans les grandes tours construites dans les années 60-70. Vous voyez ce que c'est ? Il y en a un peu partout en France. Donc ces immeubles qui ont mal vieilli, qui font face aujourd'hui à des travaux colossaux que les copropriétaires sont tout simplement incapables de financer. Je vous donne un exemple pour que ce soit concret. Alors c'est nos confrères de la presse qui les ont mis en avant. Donc il y a Saint-Antoine à Nancy, 4 immeubles, 24 millions d'euros de travaux nécessaires. La raison, 660 balcons qui présentent des fragilités structurelles telles que la mairie a pris un arrêté de péril imminent, c'est-à-dire qu'ils peuvent s'écrouler les balcons. Donc vous l'avez compris, certains copropriétaires doivent débourser jusqu'à 70 000 euros d'ici avril. Donc même avec 10 000 euros de subvention, comment on fait pour payer 60 000 euros quand on est retraité? C'est impossible. Ensuite, à Mulhouse, encore pire, les tours plein ciel, plus de 90 millions d'euros de travaux qui seraient nécessaires pour la mise aux normes incendie. Donc vous l'avez compris, face à cette somme, la ville et le bailleur social, parce que ça c'est un bailleur social, veulent tout simplement les démolir parce qu'il n'y a pas de solution. Et problème, c'est que les indemnisations proposées sont dérisoires parce que c'est des habitants qui avaient acheté leur appartement, ils l'avaient acheté 75 000 euros, et là ils se voient proposer 43 000 euros. Donc pas possible de se reloger avec ça, forcément les prix ont grimpé. Donc voilà, c'est vraiment des copropriétaires qui sont pris en étau. D'un côté, des travaux qui peuvent pas financer. De l'autre, des expropriations à des prix ridicules. Et ce phénomène, eh ben, il devrait s'amplifier dans les années qui viennent. Voilà, c'est ce qu'on constate. Il faut dire que ces grands ensembles se sont paupérisés, leur valeur a chuté, mais les normes de sécurité, bah, elles sont devenues de plus en plus exigeantes et coûteuses. Donc on s'approche du drame social là qui est en train de se jouer, c'est quand même important. Il faut vraiment que les pouvoirs publics trouvent des solutions pour ne pas laisser ces milliers de copropriétaires dans l'impasse.
5: C'est clair, c'est clair. Et pour terminer, allez, un peu de légèreté quand même,
6: oui,
5: parfois. Quand,
6: ouais.
5: Un people, un super people, puisque pour lui rien n'est impossible, si vous voyez ce que je veux dire, mais quand même révélatrice.
6: Oui, alors selon plusieurs médias britanniques, Tom Cruise aurait quitté précipitamment son appartement londonien de 40 millions d'euros, à peu près 35 millions de livres, dans le quartier ultra chic de Knightsbridge, pour retourner où ? Aux États-Unis. Pourquoi, Sylvain ? Ça va vous surprendre. L'insécurité. Il faut dire que, en fait, dans son quartier, il y a eu un cambriolage spectaculaire en janvier, il y a un peu plus de 10 jours. Un gang armé de machettes a attaqué une boutique de montres dans son quartier, volant 20 montres de luxe sous la menace. Alors, heureusement, il n'y a pas eu de blessés, mais c'est vrai que l'incident a achevé de convaincre la star que le quartier n'était pas sûr. Et c'est pas un cas isolé. Selon des experts en immobilier de luxe, même les quartiers les plus prestigieux de Londres souffrent aujourd'hui d'une dégradation de leur image sécuritaire. Donc voilà, on voit que ça peut toucher Paris, ça touche la France, on en parle en France de la sécurité, on en parle beaucoup sur Sud Radio, mais ça se passe aussi en Angleterre. En tout cas, une chose est sûre, Tom Cruise, qui déclarait être un amoureux de l'Angleterre, eh bien pour lui, rester à Londres, c'est mission impossible.
5: Bien, très bien. Voilà, merci Bérénice. Et tout de suite, on attaque, les amis, le chantier du siècle.
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5: Alors les amis, je vous le dis tout de suite, il faut que ce soit Grégoire Daricot qui fasse cette chronique avec Laurent Pernas.
7: Eh ben, je suis ravi de la faire, mon cher Sylvain, cette chronique. Et cette semaine avec Laurent, on va parler d'un sujet qui nous touche en plein hiver. Je veux parler de la précarité énergétique. Avec cette question, se chauffer devient-il un luxe ? C'est en tout cas ce que pense une immense majorité des Français. Donc Laurent Pernas, bonjour.
8: Bonjour Grégoire.
7: Alors Laurent, un premier chiffre choc peut-être pour commencer ?
8: Oui, un chiffre choc, c'est 85% en fait des Français qui estiment aujourd'hui que bien chauffer est devenu un luxe. C'est quand même pas banal. Alors ce que révèle justement une grande enquête Ipsos pour Desquins, publiée il y a quelques semaines, et qui dit beaucoup sur le climat énergétique et social du pays.
7: Laurent, peut-être expliquer aussi ce que c'est la précarité énergétique et qui ça touche.
8: Oui, ça touche en fait un Français sur trois, 31%, qui se dit concerné. Et si on regarde de plus près, ce sont surtout des jeunes adultes, à nouveau, 42%, les familles modestes, 41%, et les locataires qui subissent le plus, ça fait un tiers de sondés qui disent avoir eu froid chez eux l'hiver dernier, et pas simplement, on parle pas de courant d'air là, c'est vraiment le froid persistant.
7: J'imagine que ça pèse lourd côté budget notamment.
8: Très lourd, hein. L'hiver dernier, près de la moitié des Français, 1 sur 2, ont vu leur facture d'énergie augmenter. Et plus d'un Français sur deux trouve difficile d'anticiper ce qui va lui coûter cher. En tout cas, c'est son chauffage justement cet hiver.
7: Et 65% des gens, Laurent, qui disent avoir dû renoncer à d'autres dépenses à cause de leur facture énergétique.
8: Oui, et c'est essentiellement à nouveau les jeunes qui sont sanctionnés, mais aussi les personnes âgées, avec des arbitrages, parfois jusqu'à l'alimentation.
7: Mais Laurent, ça ne touche pas que le porte-monnaie.
8: Mais non, c'est une question de santé, de qualité de vie, hein, justement. L'étude révèle que pour un Français sur deux, mal se chauffer impacte le moral, le sommeil, l'énergie au quotidien, et puis certains évoquent même des douleurs articulaires, la fameuse arthrose, une fatigue constante, et pour beaucoup c'est subi en fait, hein, impossible de faire autrement.
7: Alors quelles solutions on pourrait avoir, et puis est-ce que les gens veulent rénover malgré tout ?
8: Oui, ça c'est plutôt encourageant. 35% disent justement vouloir engager des travaux de rénovation énergétique dans les 3 ans. En tête, changer leur système de chauffage, hein, c'est peut-être la pompe à chaleur, puis isoler les murs et les combles. Mais attention, le frein principal reste quand même le coût, qui est cité par 72% des personnes interrogées.
7: Et qu'est-ce qui pourrait déclencher un déclic, mon cher Laurent ?
8: Forcément, les aides financières, hein, 84%. 40% des Français disent que les aides plus lisibles et plus généreuses seraient décisives. Ensuite viennent le prêt à taux zéro, les garanties sur les économies promises, et puis un meilleur accompagnement administratif. J'en profite pour une nouvelle. Hein. On a certes les certificats d'économie d'énergie, mais l'ouverture à nouveau de ma prime Rénov, qui vient compléter les dispositifs. Et puis un bon point pour la pompe de chaleur, 66% des répondants estiment qu'elle permet de faire des économies sans sacrifier le confort.
7: Allez, rapidement pour conclure et pour résumer, Laurent, cette enquête, elle tire un vrai signal d'alarme.
8: Oui, se chauffer dignement, c'est devenu aujourd'hui en France un défi pour des millions de gens, donc c'est quand même une alerte. Il suffit pas de dire faites des travaux, il faut les rendre possibles, concrets, abordables, et puis en parallèle aider les ménages à s'équiper intelligemment, à les accompagner, à réguler leur chauffage, et puis à améliorer petit à petit leur logement. La précarité énergétique, c'est pas un concept technique en fait, hein. C'est le quotidien d'une famille qui dort sous trois couettes aujourd'hui, et puis un peu d'humidité, et puis un retraité aussi qui coupe son chauffage la nuit.
7: Merci Laurent Permas.
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5: Les amis, on revient dans quelques instants après une petite pause. On répondra aux questions de nos auditeurs avec vous, Bérénice de Villeforio. Et on recevra également un numéro spécial pour la philanthropie. Notre grand invité qui est sur le plateau, c'est David Inkel. À tout de suite.
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5: Eh bien, salut la France et parlons Immo, votre émission hebdomadaire que vous aimez, que vous adorez, qui parle de votre logement, de votre immobilier. On est ravis d'accueillir ceux qui nous rejoignent. Vous êtes sur Sud Radio. On va parler de votre logement, bien sûr, et vous posez vos questions chaque semaine et on va répondre à vos questions. Et c'est avec vous qu'on va le faire, Bérénice de Villeforio.
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5: Et oui les amis, ça vous concerne parce que cette semaine, Bérénice, nous avons reçu un SMS.
6: Et oui, c'est Josiane qui habite juste à côté de Mulhouse qui nous a écrit. Et en fait, elle se demande ce que c'est que ce coup de rabot fiscal. Elle a vu ça dans la presse, passé inaperçu dans le budget 2026. Alors c'est vrai qu'on a beaucoup parlé du dispositif Jeanbrun pour relancer l'envie d'investir des Français, d'investir dans un appartement locatif. Mais on n'a pas beaucoup parlé d'un frein fiscal qui est passé sous les radars. Alors justement, c'est le périmètre d'apport cession. Alors on va voir ça avec un avocat parce que c'est un peu technique, mais c'est très intéressant. On accueille tout de suite notre expert Jérôme Barré, avocat associé au cabinet Yards, expert en fiscalité patrimoniale. Bonjour maître.
0: Bonjour.
6: Alors maître, vaste question. Bon, il y a le budget 2026 qui est passé et c'est vrai qu'il y a eu quelques modifications concernant l'apport cession. Alors qu'est-ce que ce dispositif de l'apport cession déjà?
0: L'apport cession, c'est un mécanisme par lequel, quand vous détenez des titres en direct en tant que propriétaire d'une société, vous avez la faculté de les apporter à une holding, concret pour l'occasion, en vue de vendre immédiatement ou à terme les titres que vous avez apportés à cette holding. Vous encapsulez vos titres et c'est la façon que vous avez ultérieurement de bénéficier de remontées de dividendes en application d'un régime qu'on appelle le régime mère-fille et de céder des titres selon certaines circonstances à un régime qui n'est pas immédiatement taxé, de sorte que l'idée de ce processus, c'est de vous permettre de réinvestir dans des bonnes conditions et de mettre plus d'argent, si je puis dire, sur la table pour des investissements que vous voudriez faire ultérieurement dans l'hypothèse de vous apporter puis vous céder.
6: Alors Maître, c'est vrai que c'est un peu technique. En gros, ça concerne qui ce dispositif? Qui l'utilise?
0: Beaucoup d'entrepreneurs qui ont fondé leur entreprise en créant leur petite SARL, l'activité s'est développée. Ils ont envie de croître, ils peuvent même avoir deux activités, donc ils préfèrent rassembler ces activités sous une même bannière, si je puis dire, sous une même capsule, sous une même société. Et l'objectif, c'est, lorsque vous avez à l'intérieur d'une structure holding des activités qui vont mieux et des activités qui vont moins bien, de faire passer des fonds de l'une à l'autre sans que vous ayez une fiscalité sur des dividendes, par exemple, qui fait que vous avez une capacité de réinvestissement et d'aider l'entreprise qui, par exemple, irait moins bien de meilleure façon.
6: D'accord. Et donc, c'était une facilité fiscale, on va dire. Et donc là, qu'est-ce qui se passe avec le budget 2026 qui vient d'être voté?
0: Alors, ce système, il était conditionné à un certain nombre de choses. C'est-à-dire que vous apportez, mais si vous revendez dans le délai de 3 ans, vous aviez une obligation de réinvestir 60% dans les 24 mois qui ont suivi la cession des titres que vous aviez apportés. Pardon, je sais, c'est un peu technique. Alors, cette obligation de réinvestissement du produit de cession, elle est passée de 60 à 70%. Vous avez également un délai pour réinvestir le produit de cession qui était très court, 24 mois. Ce délai, il est passé de 24 mois à 3 ans, ce qui est plutôt une bonne chose. Mais vous avez surtout une augmentation du délai de conservation des actifs investis. Je m'explique, j'apporte mes titres à lundi à cette holding que j'ai créée, qui existe déjà. Je revends en fin de semaine et je dois réinvestir 70% dans un délai de 3 ans dans une structure opérationnelle, hein, pas dans des titres pour se faire plaisir sur un portefeuille, si je puis dire. On veut que vous réinvestissiez dans ce qu'on appelle du dur. Mais dès lors que vous avez réinvesti, vous devez garder vos titres dans une durée qui n'est pas inférieure à 5 ans, alors qu'autrefois, elle était à 1 an. La difficulté sur ce type de choses, c'est que quand vous réinvestissez dans un produit, dans une activité opérationnelle, vous pouvez ne pas être le seul actionnaire, et il se peut qu'il y ait des clés de sortie des autres actionnaires. Autrement dit, il se peut que le délai de 5 ans, vous ne puissiez pas le tenir, et dans ce cas de figure, la plus-value qui a été exonérée au moment de l'apport deviendrait exigible. Ça, c'est le premier sujet. Le deuxième sujet, c'est qu'on a limité les facultés de réinvestissement en dur. Et c'est là aussi où il y a quelque chose qui vient perturber, si je puis dire, la trajectoire de ce mécanisme.
6: Donc, en gros, Matt, si je vous suis, pour résumer pour nos auditeurs, les entrepreneurs vont être encore plus taxés.
0: Oui, parce que...
6: Juste pour résumer. Voilà,
0: c'est exactement ça. Avec un réinvestissement qui était opérationnel dans lequel vous preniez un risque, est-ce que quand vous vendez votre entreprise au bout de 15 ans ou 20 ans, vous êtes prêt à vous remettre en risque pour 70%? C'est pas certain.
6: Eh bien,
0: donc, on ne fera pas ça. Non.
6: Eh bien, merci beaucoup, maître. C'était technique, mais c'était clair. Bravo.
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5: Merci Bérénice. Il est l'heure maintenant effectivement de recevoir notre invité, construire des logements, des bureaux, des immeubles et en même temps soutenir le sport local. Vous pensez qu'il n'y a pas de lien? Eh bien écoutez, il y en a un. Et bien évidemment, c'est le lien entre l'immobilier et le sport que l'on va décrypter avec notre invité du jour. Et en plus, il a ratissé quasiment tous les prix, notamment les coups de cœur au Grand Salon professionnel de l'immobilier, une initiative très ingénieuse. Bonjour David Inkel.
10: Bonjour.
5: Vous êtes le président de la Fondation 1% pour le sport. Un petit mot sur la Fondation.
10: Alors, la Fondation a été créée après les Jeux avec moi et deux ministres des Sports, des anciens ministres des Sports, David Douillet qui est un ami et Thierry Braillard qui est le président de la Fondation du sport français. On a trouvé que les Jeux avaient encore démontré le pouvoir du sport dans le mieux vivre ensemble. Et on s'est dit que tout ça ne tenait que par le monde associatif et qu'il fallait les aider. Donc on est parti d'un principe simple. Est-ce que chaque opération immobilière pouvait participer un peu au financement de ces associations? On a créé un label immobilier. Et tous les programmes qui sont labellisés, chaque promoteur s'engage à collecter un peu d'argent auprès de tous les prestataires de son opération. Et avec ça, on finance des petites associations.
5: Est-ce que c'est valable uniquement pour le logement neuf?
10: Alors, on a démarré sur le logement neuf. On est en contact avec des bailleurs sociaux, sur la rénovation, des aménageurs. C'est quelque chose de beaucoup plus large. La Fondation a eu une formidable accélération sur sa première année d'existence. On a collecté plus de 800 000 euros de conventions de mécénat. On a financé plein d'associations et on est en train d'accélérer aujourd'hui et on s'adresse à tout le monde.
5: Alors, il y a un rôle très important, je voudrais que vous le rappeliez à toutes celles et ceux qui nous écoutent. La France nous écoute. Le lien entre l'immobilier et le sport est évident, David.
10: Ouais, alors ça paraît pas évident d'un premier abord, mais en réalité, construire, c'est pas un acte isolé. Quand on construit un programme, on le construit dans un quartier, dans un collectif. Et même si le bâtiment est magnifique, les gens passent pas 24 heures sur 24 dans leur logement. À un moment donné, ils sortent. Et quand ils sortent, ils veulent des loisirs, des liens sociaux. Et aujourd'hui, c'est le monde associatif qui leur propose. Et donc, il faut les soutenir.
5: Alors justement, j'aimerais qu'on entre dans le détail. C'est hyper ingénieux. Comment ça se passe? Alors, si j'ai bien compris, je résume. Vous dites à un promoteur immobilier, vous allez étendre à la rénovation et éventuellement même à des foncières qui rénovent. C'est vous demander aux partenaires de ces partenaires immobiliers de donner une toute petite partie.
10: Ouais, la mécanique...
5: Mais c'est pas si élevé que ça quand on y réfléchit.
10: C'est ça qui fait toute, je dirais, la subtilité du modèle.
5: Donnez-nous un exemple.
10: Ça coûte vraiment rien à personne. Je prends une opération de 10 millions d'euros en promotion immobilière qui est une opération moyenne.
5: Oui.
10: Pas une petite opération, mais c'est une belle opération. Et donc, on s'engage à collecter 100 000 euros. Alors, comment ça marche? Sur une opération de promotion immobilière, vous avez 30 à 40 prestataires, et donc vous discutez avec eux. Prenons l'exemple de l'architecte, une mission de 200 000 euros, on lui dit, vous n'allez pas toucher 200 000 euros, vous allez toucher 200 000 euros, moins 2 000 euros que vous allez mettre dans la fondation. Ces 2 000 euros vont vous générer 1 200 euros. Donc, en réalité, votre effort à vous, c'est 800 euros pour un chiffre d'affaires de 200 000 euros. Alors, tout le monde dit oui, parce que c'est vraiment à la marge, c'est 40 centimes tous les 100 euros, enfin, c'est les pourvoirs au restaurant, et nous, c'est pour faire du sport et pour les gamins. Et mais seulement sur une opération de 10 millions d'euros, ça fait 100 000 euros. Et 100 000 euros pour le monde associatif, c'est beaucoup, beaucoup d'argent.
5: Alors écoutez, je vais vous proposer de rester avec nous, puisque je voudrais qu'on approfondisse dans une deuxième partie l'entretien. Merci en tout cas pour ce que vous faites. Et on voit que l'immobilier ne se limite plus à construire des murs. Dans un instant, après la pause, on va comprendre concrètement comment ça fonctionne pour le sport qui s'intègre dans les projets immobiliers. On reste ensemble, vous en parlant IMO. À tout de suite.
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5: Voilà, vous êtes de retour sur le plateau de Sud Radio et de retour également avec le grand entretien du jour avec notre ami David Inken, une formidable initiative. Et ensuite, on va s'interroger avec vous, Grégoire, sur une maison saine.
7: Oui, Sylvain, avec notre ami Edouard, on va parler des effets du linge qui sèche dans notre logement.
5: Et ça parle à tout le monde, justement. On est toujours avec vous, David. David, on vous l'a dit, vous nous l'avez dit, c'est un sujet très concret, ça fonctionne extrêmement bien. Il n'y a quasiment pas de débat. Moi, ce que je trouve absolument formidable, c'est le succès fulgurant que vous avez eu. Comment vous avez pensé l'initiative, justement, puisque ça représente un coût extrêmement marginal, vous l'avez dit. Je crois 40 centimes d'euros, vous m'avez dit tous les...
10: Ouais, tous les 100 euros.
5: C'est rien.
10: C'est rien du tout, c'est les pourboires.
5: C'est rien. Comment vous est venue cette idée incroyable?
10: On a passé beaucoup de temps à trouver des solutions. Et à un moment donné, bon, je connais bien le secteur de l'immobilier, et il y a un schéma, je suis un ancien judoka, on appelle ça l'entraide et la prospérité mutuelle, c'est quand on s'y met tous, quand chacun fait un petit effort, on arrive à soulever des montagnes. Et c'est comme ça qu'on a monté la mécanique.
5: Moi je vais vous dire, mon cher David, ça se voit tout de suite que vous êtes un judoka, on a envie d'être très sympa avec vous. Ouais, tout de suite, là. Je voudrais surtout pas qu'on risque un nippon là, sur le plateau de Sud Radio, on est ravis. Alors justement, je voudrais qu'on parle également de ces deux prix, parce que c'est pas anodin ce que vous avez fait. Le CIMI et Orent, vous avez eu des prix d'excellence qui vont permis effectivement de parler à la totalité des opérateurs, et vous étiez d'ailleurs au vœu de Procivis récemment, ouais, la semaine dernière. Comment ça s'est passé, ce prix?
10: On a souscrit, et pour l'instant on rafle tout. Et on a aussi le CNOSF qui nous appuie. La mécanique est vraiment redoutable. Le promoteur est content. Les prestataires de services sont contents, parce qu'ils participent à quelque chose de positif. Les municipalités sont contentes. Les investisseurs sont contents, parce qu'ils voient techniquement à quoi sert aussi leur investissement. Tout le monde est ravi de ces opérations, ça coûte pas grand-chose. Alors, et donc, quand on arrive avec quelque chose qui fait plaisir à tout le monde, forcément...
5: Est-ce que la Fondation 1% pour le sport est rattachée à la Fondation de France, comme beaucoup de fondations?
10: Non, c'est la Fondation du sport français.
5: C'est la Fondation. Ouais,
10: aujourd'hui, on est en Fondation abritée.
5: C'est important de le dire. Alors oui, justement, vous collectez ces fonds et vous soutenez les associations. Parce que vous ne financez pas, vous, directement, vous n'êtes pas l'opérateur. Vous aidez un tissu associatif à travailler sur le sport, c'est bien ça?
10: Oui, c'est exactement ça. On peut pas dire aujourd'hui que les promoteurs ne finançaient pas un peu les associations.
5: Oui, ça se faisait.
10: Mais c'était fait de manière anarchique, pas concertée et pas structurée. Aujourd'hui, on leur apporte un outil qui leur permet de bien proposer leur engagement auprès des quartiers et des municipalités. Et donc nous, on collecte, on fait des appels à projets, ces appels à projets sont évalués, le promoteur participe au choix avec la municipalité, tout ceci est fait de manière concertée. On finance les projets et après on va mesurer l'impact, et c'est ça aussi qui fait la différence.
5: Ça plaît vachement aux élus, voilà, locaux.
10: Ah, ça plaît à tout le monde.
5: Vous leur enlevez une épine du pied avec des ressources financières.
10: Exactement.
5: Qui leur permettent, par exemple, de financer ou de rénover le gymnase, de refaire le terrain de foot, le terrain de hand, etc., etc.
10: Tout à fait. Et ça crée de la richesse. Quand vous avez un quartier où il y a de l'animation associative, il y a du lien social, et mécaniquement, ça crée aussi de la valeur intrinsèque sur l'immobilier. Enfin, tout le monde est vraiment très content.
5: Alors justement, que ça change pour un futur habitant qui va acheter un logement dans un programme qui est labellisé 1% pour le sport?
10: Quand on achète un logement, on regarde bien sûr la qualité du bâtiment, sa proximité avec les moyens de transport, le commerce, les écoles. Et là, on est certain que le tissu associatif dans lequel on va s'implanter, qui fait partie de la vie active, qui est vraiment quelque chose de très important, sera renforcé par cette acquisition. Et en plus, on les fait venir sur les soirées festives de remise de financement. Ils voient aussi, ils peuvent aussi s'approprier les actions qu'on mène et voir exactement ce qu'on fait de leur argent.
5: Alors, est-ce que finalement, quand je vous écoute, je me dis, et c'est vrai que c'est une belle réflexion de se dire que le choix du 1% pour le sport, comme par exemple, vous savez, il y a une initiative qui s'appelle Un immeuble, une œuvre. Je ne sais pas si vous en avez entendu parler, qui est celui de mêler l'art et la construction immobilière, et là vous abordez le sport. Je vois vraiment quelque chose de très global. Est-ce que ça pourrait pas être, pour des promoteurs, on peut lancer un appel à ceux qui construisent, un label d'excellence qui permettrait par exemple d'attirer plus de clients, basiquement,
10: hein? Je pense que notamment toutes les nouvelles générations, c'est des choses où ils sont extrêmement sensibles. Investir, et investir bien et mieux, c'est des éléments qui font des déclenchements de prise de décision. Surtout que ça coûte rien à personne.
5: Alors, comment on peut vous aider, justement? Vous faites un appel à la radio. Vous cherchez qui? Des promoteurs, des constructeurs? Dites-nous.
10: Alors déjà, merci de nous inviter. C'est comme ça. Aujourd'hui, le modèle fonctionne tellement bien qu'il suffit de faire la propagande. Donc, des messages que vous me permettez de donner sont importants. Et à qui on s'adresse? On s'adresse aux municipalités. Le CNOSF ne s'est pas trompé. On fait partie du plaidoyer qui est adressé à l'ensemble des municipalités comme un outil moderne du financement du sport français. Et à tous les promoteurs qui veulent renforcer leur relation avec les élus et avoir un impact sur leur territoire, sur les projets qu'ils implantent.
5: Merci beaucoup, David. D'ailleurs, nous avons notre super chroniqueur, Edouard David, qui est un grand sportif aguerri, qui vous a écouté avec beaucoup, beaucoup de passion. On est ravis. On peut vous trouver très facilement sur Internet, David Hinkel. On mettra d'ailleurs le lien de la Fondation. Il y a un site Internet de la Fondation. On va donner l'adresse www.fondation.
10: 1% pour le sport.
5: 1% pour le sport, tout attaché. Voilà, tout simplement. On était ravis de mettre de la lumière sur vous. Je gage que nous nous reverrons, David Hinkel, président de la Fondation 1% pour le logement. Il est temps, mes amis, maintenant de parler, justement, un corps sain dans une maison saine. On va parler de l'air dans votre logement. C'est tout de suite avec notre chronique Maison saine.
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5: Avec vous, mon cher Grégoire.
7: Et oui, votre chronique Maison saine pour comprendre ensemble comment nos gestes du quotidien peuvent influencer notre santé à l'intérieur même de notre logement. Et aujourd'hui, on parle d'un réflexe très banal, mais parfois problématique. Étendre son linge à l'intérieur, dans le salon ou dans une chambre, est-ce vraiment sans conséquence? Alors pour en parler, j'accueille l'expert international du sujet, Edouard David, responsable de l'engagement sociétal chez Murprotec. Bonjour Edouard.
11: Bonjour Grégoire, bonjour à tous. Et oui, c'est un geste qu'on fait tous, mais qui peut, sans qu'on s'en rende compte, dérégler totalement l'équilibre de l'air intérieur.
7: Alors pourquoi, Edouard, avoir du linge qui sèche à la maison peut poser un problème?
11: Eh bien, quand on étend du linge à l'intérieur, on libère beaucoup d'humidité dans l'air. En moyenne, plus de 2 litres d'eau pour une lessive qui est classique. Si le logement n'est pas bien ventilé ou si le taux d'humidité est déjà élevé, cette vapeur d'eau reste piégée dans les pièces. Résultat, augmentation du taux d'humidité, souvent au-delà des 65-70%, condensation sur les vitres et à terme moisissure acariens et pollution de l'air.
7: J'imagine que ça a des conséquences concrètes sur notre santé ?
11: Absolument Grégoire, on l'a répété à de maintes reprises dans cette chronique, l'humidité favorise les allergies respiratoires, l'asthme, les infections ORL à répétition, surtout chez les enfants et les personnes âgées. Et quand on étend le linge dans une chambre, le risque est encore plus grand car on dort dans un air qui est surchargé en vapeur d'eau.
7: Est-ce que Edouard, le sèche-linge est une meilleure solution ?
11: Alors oui, ça peut être une meilleure solution, à condition qu'il soit à évacuation extérieure ou à condition qu'il soit bien entretenu. Le sèche-linge évite de relâcher de la vapeur d'eau dans le logement, surtout si on n'a pas de ventilation efficace ou de VMC. Mais dans les petits logements sans extraction ni sèche-linge, étendre du linge devient un véritable facteur aggravant pour la qualité de l'air.
7: Alors qu'est-ce que vous nous recommandez dans ce cas, Edouard ?
11: Eh bien Grégoire, voici les bons réflexes si on doit étendre du linge chez soi. Premièrement, donc choisir une pièce qui est bien ventilée et pas une chambre. Ouvrir fenêtre ou aussi au battant pendant et après le séchage. Mesurer l'humidité avec un petit hygromètre, c'est très accessible. Et limiter les lessives lourdes, surtout en hiver, dans les logements qui sont mal ventilés. Et idéalement, ventilés mécaniquement, même brièvement.
7: Est-ce qu'il y a des pièces quand même qui sont à éviter plus que d'autres ?
11: Oui, clairement, les chambres et les pièces sans fenêtres sont à éviter. Étendre dans une chambre, c'est dormir dans une atmosphère humide toute la nuit, ce qui est très mauvais pour les voies respiratoires. Dans une salle de bain sans VMC ou un séjour sans ouverture, l'humidité stagne encore plus.
7: Et comment est-ce qu'on peut savoir si on est au-dessus du seuil de confort ou de sécurité ?
11: Eh bien, il y a des signes qui sont très simples à repérer, Grégoire. la buée persistante sur les vitres le matin, papier peint qui se décolle, taches noires dans les angles ou une odeur de linge qui ne sèche pas bien. Et si vous avez des murs froids au toucher, c'est souvent le début d'un déséquilibre.
7: Vous en avez un peu parlé tout à l'heure, hein. J'imagine qu'en hiver, c'est-à-dire actuellement, c'est pire et qu'on a tendance en plus à moins aérer.
11: Exactement, l'hiver on chauffe plus, mais on aère moins. Résultat, l'humidité s'accumule et le linge met plus de temps à sécher. Et plus le séchage est long, plus il relâche de la vapeur dans l'air.
7: Allez Edouard, un petit mot de conclusion.
11: Oui, un logement humide ne se repère pas toujours, mais les gestes du quotidien peuvent tout changer. Étendre son linge n'est pas un problème en soi, mais dans un air qui est déjà saturé, sans ventilation, ça devient un vrai facteur de déséquilibre. Et à long terme, ça peut nuire à notre santé et à celle de nos proches.
7: Merci beaucoup Edouard David pour ces conseils utiles. On se retrouve la semaine prochaine pour une nouvelle chronique Maison Saine sur Sud Radio.
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5: Merci mon cher Grégoire, merci Edouard. Une nouvelle pause et on va se retrouver juste après pour la dernière partie de notre émission. Au programme, on va parler également du viager et de la grande question de la semaine. Et on a demandé d'ailleurs à notre invité David Inquiel de rester avec nous sur le plateau. A tout de suite.
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5: Eh bien salut la France, vous êtes sur Sud Radio la radio que vous aimez parce qu'elle parle vrai et elle parle surtout immo, tous les samedis entre 12 et 13 heures de votre logement et de votre immobilier. Bien évidemment, on répond également à toutes vos questions et tout de suite on va faire un point sur un vrai sujet, c'est le viager par exemple.
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5: Avec vous Bérénice.
6: Et oui, c'est vrai qu'on s'intéresse aux viagers. Vous avez peut-être déjà regardé des annonces en ligne, Sylvain,
5: oui,
6: ou nos auditeurs. Voilà. Et peut-être que vous vous êtes dit, mais qu'est-ce que je dois regarder en premier? Parce qu'une annonce viager, ce n'est pas comme une annonce immobilière classique. Hein. Il n'y a pas juste un prix affiché. Il y a un bouquet. Donc le bouquet, c'est la somme qu'on verse au moment de l'achat.
5: Moi, je m'apprêtais à vous faire un bouquet de fleurs.
6: Oh, c'est voilà. Gentil. J'adore les fleurs. Vous pouvez. N'hésitez pas. Il y a aussi une rente. Il y a un âge. Bref, il y a plein d'informations qui peuvent vous semblez obscur au premier coup d'œil. Vous dites, tiens, qu'est-ce qu'il faut regarder? Donc voilà, pour nous éclairer sur le sujet, nous avons en ligne l'experte Marine Livotti, directrice de l'Office du Viager, qui va nous expliquer concrètement comment justement analyser une annonce de viager pour savoir si c'est une bonne affaire, si c'est une bonne opportunité ou pas. Bonjour Marine.
12: Bonjour Bérénice, bonjour à tous.
6: Alors Marine, bon, on tombe sur une annonce viager, voilà. Par quoi on commence? Qu'est-ce qu'il faut regarder en priorité?
12: Alors vous avez raison déjà de rappeler qu'effectivement un viager, il faut apprendre à lire en fait un bien autrement. C'est pas juste une question de prix, vous l'avez dit, c'est vraiment une stratégie patrimoniale qu'il faut voir avant tout. Donc la première étape, on va commencer par regarder le bien immobilier, comme dans une vente immobilière classique. On va analyser la localisation, la typologie du bien, son état, la proximité des commodités, bref, tout ce qui fait qu'un bien va être attractif. Parce que le viager, c'est une décote, mais c'est surtout un bien immobilier qui doit rester un bon bien immobilier.
6: D'accord. Mais alors, on entend souvent, enfin moi, c'est ce que j'ai entendu d'ailleurs en premier, il faut regarder l'âge du vendeur. Bon, c'est un peu glauque, mais concrètement, qu'est-ce que ça change?
12: Alors en fait ça change tout et pas malheureusement comme vous le dites, comme les gens l'imaginent, l'âge il sert pas du tout à faire un calcul morbide où il y a pas de tout ça, il sert vraiment à déterminer plutôt l'horizon d'investissement. Plus le vendeur va être jeune, plus la décote est forcément importante pour tenir compte de l'occupation potentielle qui sera plus longue et vice versa si le vendeur est plus âgé, mais ça sert uniquement à définir cet horizon.
6: D'accord. Et alors ensuite forcément en tant qu'acheteur, on se pose toujours la même question, bouquet, donc la somme qu'on verse au moment de la vente, ou rente. Qu'est-ce qu'il faut, rente, c'est chaque mois, c'est ça? Qu'est-ce qu'il faut privilégier en fait? Comment on fait?
12: Alors là, l'idée, c'est de raisonner comme un investisseur. On va regarder le bouquet qui est donc le ticket d'entrée et ensuite la rente qui va être finalement pour l'investisseur un effort d'épargne tous les mois. Donc l'objectif, ça va être de trouver le bon équilibre entre les deux en fonction de l'épargne qu'on a de disponible et de la capacité ensuite à assumer une rente dans le temps et donc mensuellement. Et ensuite, il faut regarder deux facteurs qui sont assez essentiels, la valeur occupée du bien et la décote d'occupation.
6: D'accord, mais alors est-ce que vous avez un exemple concret, Marine, qu'on puisse bien s'imaginer ce que ça donne?
12: Oui, bien sûr. Alors moi je vous propose qu'on parte sur un bien qu'on a actuellement à la vente, qui est sur Vitrolles. Donc on est près de Marseille, on a une maison qui fait 93 mètres carrés, avec un beau terrain de plus de 1400 mètres carrés, terrasse, garage, bien entretenu. Donc la valeur de la maison, si on la vendait sur le marché immobilier classique, on l'a estimée à 390 000 euros. Mais le fait de basculer sur du viager occupé, notre valeur occupée tombe là à 171 644 euros. Donc on voit qu'on a une décote d'à peu près 56% par rapport à la valeur pleine sur le marché.
6: D'accord. Et alors, quelles sont les conditions de cette vente ?
12: Alors là, on a un bien qui est occupé par un homme seul qui a 71 ans. Le bouquet qui est à payer, il est de 83 000 euros. Et ensuite, on a une rente mensuelle de 700 euros tous les mois. Donc là, l'idée, c'est que l'investisseur, il doit se poser deux questions simples. Quel est mon horizon d'investissement sur ce produit ? Et est-ce que je suis prêt, du coup, à immobiliser mes 83 000 euros aujourd'hui pour me sécuriser un bien qui a une valeur à aujourd'hui de 390 000 avec cette forte décote et sans avoir de gestion locative dans le temps ?
6: Et là, concrètement, on est sur quel horizon d'investissement ?
12: Alors, avec un homme de 71 ans, on dit que l'horizon d'investissement moyen, il va être entre 15 et 16 ans à peu près.
6: D'accord. Et on est sur un investissement patrimonial long terme, on peut le dire ?
12: Oui, c'est ça. C'est un bien qui va être très intéressant parce qu'il va être situé de là, par exemple, dans une zone assez stratégique entre Marseille et Aix-en-Provence. On est proche des axes, on a un gros potentiel et surtout un gros potentiel dans le temps. On a une vraie valorisation à envisager sur un bien comme ça.
6: D'accord. Mais on peut dire en tout cas qu'il faut bien analyser le viager avant de se lancer. C'est important.
12: Oui, c'est extrêmement important. En fait, l'investissement en viager, il est bien à partir du moment où il est bien structuré, qu'on a réfléchi et qu'on a regardé vraiment tous les bons indicateurs pour ne pas se focaliser uniquement, comme vous le disiez au début, sur un bouquet, sur une rente. C'est un ensemble d'éléments qu'il faut prendre en considération pour faire un bel achat.
6: Eh bien, merci beaucoup Marine Livotti de l'Office du Viager.
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5: Eh bien voilà, merci à Marine Livotti. Le viager, c'est vraiment une initiative extrêmement intéressante, mais qui déconstruit également tous les clichés que l'on a autour. Place maintenant à la grande question de la semaine, Bérénice.
6: Alors oui, Sylvain, c'est vrai que là, on est à deux semaines après l'annonce du plan de relance logement par le gouvernement. Donc la question qu'on va se poser déjà entre nous, puis qu'on va poser aussi à notre invité, c'est... Qu'en pensent vraiment les professionnels de ce secteur ? Alors, je vous rappelle que le gouvernement a annoncé un plan de relance du secteur du logement qui est complètement à l'arrêt, donc au menu des mesures pour relancer la construction neuve, avec une refonte du dispositif Pinel, qui s'appelle le dispositif Jean Brun, qui est censé donner envie aux Français d'acheter un appartement pour le louer. Donc, c'est vrai que ce dispositif, je vais vous poser la question, Sylvain, dans quelques instants, il est mieux que le Pinel, faut le dire. Après, est-ce que les professionnels sont satisfaits ? Est-ce que ça va vraiment relancer le secteur ? Et puis après, évidemment, il y a une aide aux bailleurs sociaux, donc ça, c'est un peu plus pour les professionnels. Et puis, on parle aussi de décentralisation du logement, décentralisation de la politique du logement. En gros, pour nos auditeurs, c'est donner plus de pouvoir aux maires, plus de pouvoir aux élus locaux qui sont sur le terrain, parce qu'on voit quand c'est Paris qui décide, ça marche pas. Il n'y a pas de mesure adaptée. Donc voilà, Sylvain, vous qui faites un peu le tour des professionnels, qui vous entretenez avec tout le monde, deux semaines après, qu'est-ce qu'on en dit de ce plan de relance ?
5: Eh bien, merci Bérénice. D'ailleurs, je vous propose, les amis, si vous le souhaitez, d'intervenir justement sur cette question, puisque à l'instar de la publication du 31e rapport de la Fondation pour le logement, anciennement Fondation Abbé Pierre, on voit bien que le mal logement et la dégradation, la paupérisation des populations dans le logement est évidente. Et donc il y a un lien entre les discriminations géographique, puisque pour se loger, qu'est-ce qu'on fait ? On va de plus en plus loin, et donc on s'écarte de l'emploi. Et donc on renforce finalement de la précarité. On voit que depuis plus de 40 ans, on a une politique du logement qui est complètement inerte. Pourquoi ? Parce qu'on fait des réponses à ce qui est structurel, qui sont des réponses de jambes de bois, en fait, en réalité, puisqu'on n'aborde pas le sujet du logement dans sa globalité. Je voulais juste que on rende justice, si vous le permettez, ma chère Bérénice, à Valérie Létard, qui était la précédente ministre du Logement, dont je considère d'ailleurs, avec Julien de Normandie également, qu'elle a été l'une des meilleures ministres du Logement. Et je voudrais simplement lui rendre justice, parce qu'on n'a pas beaucoup parlé de cela, mais rappeler que le plan de logement, le plan de relance du logement, sur le logement neuf également, sur la réduction du loyer de solidarité, vous savez, pour les bailleurs sociaux par exemple, ce sont des travaux qui ont été très largement initiés par Valérie Létard, auxquels nous pensons beaucoup là où elle se trouve. C'est une femme politique d'envergure, donc voilà, on voulait également lui rendre justice. J'aimerais avoir votre avis à toutes et à tous, justement, sur ces difficultés qu'on a à se loger. Vous, David Inkel,

0: Tous les milieux, ça touche tous les emplois en tout
1: cas. Tous les milieux. Vous qui êtes aussi un ancien banquier, qui travaille en éco-transition avec le groupe Sofinco Fidélia du Crédit Agricole, vous en pensez quoi, Laurent Permas?
2: Moi, je pense qu'il y a c'est une bonne énergie puisque on parle aussi de choc de simplification pour justement la rénovation et l'adaptation du logement, avec la réouverture de ma prime rénov, qui est quand même un très bon signal, hein, 3,6 milliards.
0: Qui a été annoncé par le ministre cette semaine.
2: Absolument. Ouais. Donc c'est une ouverture dans les prochains jours puisque c'était bloqué depuis décembre. Ça vient se cumuler avec les certificats d'économie d'énergie. Ça, c'est un très bon signal. Et puis, peut-être en complément, 75% des personnes de plus de 70 ans sont propriétaires. Et le fait que le gouvernement ait annoncé aussi de détendre les étiquettes F et G pour donner plus de temps aux Français pour faire des travaux est aussi une bonne chose, parce qu'on voit que c'est beaucoup de une problématique de pouvoir d'achat.
1: Merci beaucoup. Voilà, l'idée c'était de faire un focus sur cette question cruciale. On y revient d'ailleurs, Bérénice et Grégoire, la semaine prochaine. Un immense merci à vous, David Nakel. Surtout, merci. Ne changez rien et restez aussi apaisant. Voilà, sur le plateau, ça nous fait extrêmement plaisir. Allez sur le site de la Fondation 1% pour le sport. Merci à Grégoire Daricot, Bérénice de Villeflorio, El Docteur Laurent Permas et tous nos invités et notre Anthony qui aime beaucoup la pizza aux champignons, bien évidemment.
0: Et à l'ananas.
1: Absolument. Cette émission est rediffusée comme d'habitude tous les mardis à midi sur Radio Imo. On est ravis de passer ce moment avec vous. On se retrouve samedi prochain pour votre émission Parlons Imo. Prenez soin de vous et à la semaine prochaine.
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2: Bonjour à tous, la chaleur revient sur la France. Si l'Hexagone a connu hier des températures légèrement sous les moyennes de saison, le mercure va nettement remonter à partir de samedi, surtout dans la moitié sud du pays. Les 30 degrés vont s'installer, le quart sud-ouest sera le plus concerné, selon Météo France. Alors que le Mistral s'est levé hier, les sapeurs-pompiers des Bouches-du-Rhône sont intervenus pour un feu à La Ciotat. Il a parcouru 4 hectares vers 20h. Le feu a été fixé, il n'y a pas eu de blessés. Depuis hier, le département des Bouches-du-Rhône est placé en vigilance orange risque incendie à cause du vent et de la sécheresse des sols. Patrick Bruel, mis en examen pour viol, tentative de viol, agression sexuelle et harcèlement sexuel. Il est placé sous contrôle judiciaire, contrairement aux réquisitions du parquet qui demandaient une détention provisoire. L'artiste âgé de 67 ans a interdiction de quitter la France, d'entrer en contact avec les victimes et les membres de leur famille ou de se rendre à leur domicile. Il a également interdiction de fréquenter des salons de massage et doit justifier de soins psychologiques et fournir un cautionnement de 500 000 euros. Yannick Barella, le frère du suspect dans la mort de Liana, qui a mis en examen pour viol sur mineur et viol sur conjoint. Il a été laissé libre, mais placé sous contrôle judiciaire. La France perd l'un de ses soldats. Un militaire français est mort hier au Liban, touché par un tir accidentel lors de la phase préparatoire d'un entraînement. 2 tonnes de matériel, 78 maillots par match, des menus préparés sur place. L'hôtel Four Seasons à Boston devient le domicile de l'équipe de France de football pendant toute la Coupe du Monde. 4 kinés et un ostéopathe sont également aux petits soins des Bleus. À la ville, c'est Monsieur Beyoncé sur scène. On l'appelle tout simplement Jay-Z. La mégastar annonce son retour sur scène. Un concert exceptionnel à Paris, au Stade de France. Ça sera le 10 septembre. C'est comme ça en live et avec ses fans qu'il fêtera les 30 ans de son premier album. Si vous voulez être de la fête, eh bien la billetterie ouvre demain. Voilà, c'est la fin de ce flash. Merci de l'avoir suivi. Bonne journée.

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1: L'immobilier fait de la résistance, c'est le message qui ressort de la dernière tendance du marché immobilier publiée par Immonote, le site immobilier notarial du groupe Notaria Service. Le message est assez clair, malgré un climat international tendu, malgré les incertitudes économiques, malgré le risque de retour de l'inflation ou de remontée des taux, la pierre ne décroche pas brutalement. Le marché tient, mais il tient avec prudence. Premier indicateur à regarder, l'activité. Selon cette enquête, une majorité de professionnels interrogés, 56%, anticipent une stabilité des transactions dans les deux prochains mois. C'est important parce que cela montre qu'on n'est pas dans un scénario de blocage total du marché. Les acheteurs sont toujours là. Les vendeurs aussi, les transactions continuent de se faire. Mais attention, le climat se durcit. 35% des notaires et des négociateurs interrogés anticipent désormais une baisse de l'activité. Et seulement 9% mise sur une hausse, logique. Autrement dit, le marché reste vivant, mais il devient plus sélectif. Les acquéreurs regardent davantage les prix, les travaux, la localisation, le DPE, le fameux diagnostic de performance énergétique. Ils ne se positionnent plus à n'importe quelles conditions, les acheteurs. Et ça se voit évidemment dans les prix. D'après cette tendance Immonote, 52% des professionnels interrogés pensent que les prix vont encore baisser dans les deux prochains mois. 44% misent sur une stabilité et seuls 4% anticipent une hausse. Le signal est donc assez net. Le marché n'est pas reparti dans une phase d'euphorie. On est plutôt dans une phase d'ajustement. Les vendeurs doivent entendre ce message. Aujourd'hui, les biens correctement placés, bien entretenus, sans gros défauts énergétiques, continuent de susciter de l'intérêt. En revanche, les biens avec travaux, les logements mal classés au DPE, les biens trop chers ou mal localisés deviennent plus difficiles à vendre. C'est tout l'enjeu du moment. Il y a encore des acheteurs, mais ils sont beaucoup plus exigeants. Côté chiffres, Immonote révèle un prix médian de mise en vente de 200 000 euros pour une maison, en hausse de 3,45% sur 3 mois à fin avril 2026. Pour les appartements, là, le prix médian de mise en vente ressort à 2 670 euros du mètre carré, en recul de 1,58% sur 3 mois. Ça illustre bien un marché à plusieurs vitesses. Certains segments résistent, notamment les maisons ou les biens familiaux bien positionnés, encore une fois. D'autres restent sous pression, en particulier lorsque le prix demandé n'est plus aligné avec la capacité réelle des acheteurs. Alors, qu'est-ce qu'il faut faire ? Est-ce qu'il faut acheter ? Est-ce qu'il faut vendre ? Est-ce qu'il faut attendre ? Là aussi, les réponses des notaires sont très intéressantes. Pour les logements, 77% conseillent plutôt de vendre avant d'acheter. 14% recommandent d'attendre. Et 9% seulement conseillent d'acheter en priorité. Ça ne veut pas dire qu'il ne faut pas acheter. Attention, ça veut dire qu'il faut sécuriser son parcours dans un marché moins fluide. Vendre son bien avant de se réengager permet d'éviter les mauvaises surprises. Délai de vente plus long, négociations plus fortes, prix revu à la baisse. Pour les terrains, la lecture est différente. Les ventes restent majoritaires, mais de façon moins nette. 52% conseillent de vendre, 29% d'attendre et 19% d'acheter. Pourquoi ? Parce que le foncier reste rare et quand un terrain est bien placé, il conserve une valeur particulière. La conclusion de cette tendance, c'est que l'immobilier reste une valeur solide, mais plus automatique. La pierre demeure un actif rassurant pour les Français. Elle est moins volatile que certains placements financiers. Elle répond à un besoin concret, se loger, transmettre, préparer l'avenir. Mais dans le marché actuel, tous les biens ne se valent plus. Je vous l'ai dit, un bon emplacement, un bon DPE, un prix réaliste et peu de travaux deviennent des critères déterminants. À l'inverse, les biens présentant trop de défauts, doivent intégrer une décote. L'immobilier résiste donc, il résiste aux secousses, oui, mais il entre dans une phase de réalisme. Pour les vendeurs, ça veut dire accepter le prix du marché, parfois c'est pas évident, et pour les acheteurs, ça veut dire qu'il y a encore des opportunités. Et pour tous, ça confirme une chose, dans l'immobilier, la stabilité existe encore, mais elle se paye désormais au juste prix.
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2: Bonjour à tous. Le navigateur Charlie Dalin, vainqueur du dernier Vendée Globe, est décédé à l'âge de 42 ans. Le navigateur luttait depuis plus de 2 ans et demi contre une tumeur. Le détroit d'Ormuz fermé jusqu'à nouvel ordre, annonce faite aujourd'hui par l'autorité maritime mise en place par les gardiens de la Révolution. Un chef présumé de la DZN Mafia, déjà en prison après une récente condamnation, a été placé en garde à vue pour des soupçons de préparation d'actions violentes évoquant une possible tentative d'évasion. Gabriel Horry a été condamné en avril à Aix-en-Provence à 25 ans de réclusion pour avoir aidé à la préparation d'un double assassinat commis en 2019 avant la création de la DZN Mafia, l'organisation criminelle qui domine aujourd'hui le narco-banditisme à Marseille. Le principal suspect dans la mort d'un homme de 46 ans dans l'heure survenue le 3 juin dernier a été mis en examen pour assassinat avant d'être placé en détention provisoire. Le jeune homme de 19 ans a été interpellé à Marseille alors qu'il était en fuite. Patrick Bruel, mis en examen pour viol, tentative de viol, agression sexuelle et harcèlement sexuel, il est placé sous contrôle judiciaire. Contrairement aux réquisitions du parquet qui demandaient une détention provisoire, l'artiste âgé de 67 ans a interdiction de quitter la France, d'entrer en contact avec les victimes et les membres de leur famille ou de se rendre à leur domicile. Il a également interdiction de fréquenter des salons de massage. Il doit justifier de soins psychologiques et fournir un cautionnement de 500 000 euros. Yannick Barella, le frère du suspect dans la mort de Liana, a mis en examen pour viol sur mineur et viol sur conjoint. Il a été laissé libre mais placé sous contrôle judiciaire. C'est le jour J et la Coupe du Monde 2026 débute ce jeudi avec en guise d'apéritif le match d'ouverture opposant le Mexique à l'Afrique du Sud. Rendez-vous ce soir à 21h heure française. L'équipe de France va devoir attendre le 16 juin, soit mardi, pour lancer son mondial face au Sénégal. Là aussi, coup d'envoi à 21h heure française. De quoi doucement monter en pression dans l'Hexagone, là où les supporters français affichent déjà leur optimisme.

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1: Il est 14h.
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3: Bonjour à tous, le navigateur Charlie Dalin, vainqueur du dernier Vendée Globe, est décédé à l'âge de 42 ans. Le navigateur luttait depuis plus de 2 ans et demi contre une tumeur. Le détroit d'Ormuz, fermé jusqu'à nouvel ordre, annonce faite aujourd'hui par l'autorité maritime mise en place par les gardiens de la Révolution. Un chef présumé de la DZN Mafia, déjà en prison après une récente condamnation, a été placé en garde à vue pour des soupçons de préparation d'actions violentes évoquant une possible tentative d'évasion. Gabriel Horry a été condamné en avril à Aix-en-Provence à 25 ans de réclusion pour avoir aidé à la préparation d'un double assassinat commis en 2019 avant la création de la DZN Mafia, l'organisation criminelle qui domine aujourd'hui le narco-banditisme à Marseille. Le principal suspect dans la mort d'un homme de 46 ans dans l'heure survenue le 3 juin dernier a été mis en examen pour assassinat avant d'être placé en détention provisoire. Le jeune homme de 19 ans a été interpellé à Marseille alors qu'il était en fuite. Patrick Bruel, mis en examen pour viol, tentative de viol, agression sexuelle et harcèlement sexuel, il est placé sous contrôle judiciaire. Contrairement aux réquisitions du parquet qui demandaient une détention provisoire, l'artiste âgé de 67 ans a interdiction de quitter la France, d'entrer en contact avec les victimes et les membres de leur famille ou de se rendre à leur domicile. Il a également interdiction de fréquenter des salons de massage. Il doit justifier de soins psychologiques et fournir un cautionnement de 500 000 euros. Yannick Barella, le frère du suspect dans la mort de Liana, qui a mis en examen pour viol sur mineur et viol sur conjoint. Il a été laissé libre, mais placé sous contrôle judiciaire. C'est le jour J et la Coupe du Monde 2026 débute ce jeudi avec en guise d'apéritif le match d'ouverture opposant le Mexique à l'Afrique du Sud. Rendez-vous ce soir à 21h, heure française. L'équipe de France va devoir attendre le 16 juin, soit mardi, pour lancer son mondial face au Sénégal. Là aussi, coup d'envoi à 21h, heure française. De quoi doucement monter en pression dans l'Hexagone, là où les supporters français affichent déjà leur optimisme.

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1: Il est 15h.
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3: Bonjour à tous. Le navigateur Charlie Dalin, vainqueur du dernier Vendée Globe, est décédé à l'âge de 42 ans. Le navigateur luttait depuis plus de 2 ans et demi contre une tumeur. Le détroit d'Ormuz, fermé jusqu'à nouvel ordre, annonce faite aujourd'hui par l'autorité maritime mise en place par les gardiens de la Révolution. Un chef présumé de la DZN Mafia, déjà en prison après une récente condamnation, a été placé en garde à vue pour des soupçons de préparation d'actions violentes, évoquant une possible tentative d'évasion. Gabriel Horry a été condamné en avril à Aix-en-Provence à 25 ans de réclusion pour avoir aidé à la préparation d'un double assassinat commis en 2019 avant la création de la DZN Mafia, l'organisation criminelle qui domine aujourd'hui le narco-banditisme à Marseille. Le principal suspect dans la mort d'un homme de 46 ans dans l'Eure, survenu le 3 juin dernier, a été mis en examen pour assassinat avant d'être placé en détention provisoire. Le jeune homme de 19 ans a été interpellé à Marseille alors qu'il était en fuite. Patrick Bruel, mis en examen pour viol, tentative de viol, agression sexuelle et harcèlement sexuel, il est placé sous contrôle judiciaire. Contrairement aux réquisitions du parquet qui demandaient une détention provisoire, l'artiste âgé de 67 ans a interdiction de quitter la France, d'entrer en contact avec les victimes et les membres de leur famille ou de se rendre à leur domicile. Il a également interdiction de fréquenter des salons de massage. Il doit justifier de soins psychologiques et fournir un cautionnement de 500 000 euros. Yannick Barella, le frère du suspect dans la mort de Liana, qui a mis en examen pour viol sur mineur et viol sur conjoint. Il a été laissé libre, mais placé sous contrôle judiciaire. C'est le jour J et la Coupe du Monde 2026 débute ce jeudi avec en guise d'apéritif le match d'ouverture opposant le Mexique à l'Afrique du Sud. Rendez-vous ce soir à 21h heure française. L'équipe de France va devoir attendre le 16 juin, soit mardi, pour lancer son mondial face au Sénégal. Là aussi, coup d'envoi à 21h heure française. De quoi doucement monter en pression dans l'Hexagone, là où les supporters français affichent déjà leur optimisme.

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1: L'immobilier fait de la résistance. C'est le message qui ressort de la dernière tendance du marché immobilier publiée par Immonote, le site immobilier notarial du groupe Notariat Service. Le message est assez clair. Malgré un climat international tendu, malgré les incertitudes économiques, malgré le risque de retour de l'inflation ou de remontée des taux, la pierre ne décroche pas brutalement. Le marché tient, mais il tient avec prudence. Premier indicateur à regarder, l'activité. Selon cette enquête, une majorité de professionnels interrogés, 56%, anticipent une stabilité des transactions dans les deux prochains mois. C'est important parce que cela montre qu'on n'est pas dans un scénario de blocage total du marché. Les acheteurs sont toujours là. Les vendeurs aussi, les transactions continuent de se faire. Mais attention, le climat se durcit. 35% des notaires et des négociateurs interrogés anticipent désormais une baisse de l'activité. Et seulement 9% mise sur une hausse. Logique. Autrement dit, le marché reste vivant, mais il devient plus sélectif. Les acquéreurs regardent davantage les prix, les travaux, la localisation, le DPE, le fameux diagnostic de performance énergétique. Ils ne se positionnent plus à n'importe quelles conditions, les acheteurs. Et ça se voit évidemment dans les prix. D'après cette tendance Immonote, 52% des professionnels interrogés pensent que les prix vont encore baisser dans les deux prochains mois. 44% misent sur une stabilité et seuls 4% anticipent une hausse. Le signal est donc assez net. Le marché n'est pas reparti dans une phase d'euphorie. On est plutôt dans une phase d'ajustement. Les vendeurs doivent entendre ce message. Aujourd'hui, les biens correctement placés, bien entretenus, sans gros défauts énergétiques, continuent de susciter de l'intérêt. En revanche, les biens avec travaux, les logements mal classés au DPE, les biens trop chers ou mal localisés deviennent plus difficiles à vendre. C'est tout l'enjeu du moment. Il y a encore des acheteurs, mais ils sont beaucoup plus exigeants. Côté chiffres, Immonote révèle un prix médian de mise en vente de 200 000 euros pour une maison, en hausse de 3,45% sur 3 mois à fin avril 2026. Pour les appartements, là, le prix médian de mise en vente ressort à 2670 euros du mètre carré, en recul de 1,58% sur 3 mois. Ça illustre bien un marché à plusieurs vitesses. Certains segments résistent, notamment les maisons ou les biens familiaux bien positionnés, encore une fois. D'autres restent sous pression, en particulier lorsque le prix demandé n'est plus aligné avec la capacité réelle des acheteurs. Alors, qu'est-ce qu'il faut faire ? Est-ce qu'il faut acheter ? Est-ce qu'il faut vendre ? Est-ce qu'il faut attendre ? Là aussi, les réponses des notaires sont très intéressantes. Pour les logements, 77% conseillent plutôt de vendre avant d'acheter, 14% recommandent d'attendre et 9% seulement conseillent d'acheter en priorité. Ça ne veut pas dire qu'il ne faut pas acheter, attention, ça veut dire qu'il faut sécuriser son parcours dans un marché moins fluide. Vendre son bien avant de se réengager permet d'éviter les mauvaises surprises, délai de vente plus long, négociations plus fortes, prix revus à la baisse. Pour les terrains, la lecture est différente. Les ventes restent majoritaires, mais de façon moins nette. 52% conseillent de vendre, 29% d'attendre et 19% d'acheter. Pourquoi ? Parce que le foncier reste rare et quand un terrain est bien placé, il conserve une valeur particulière. La conclusion de cette tendance, c'est que l'immobilier reste une valeur solide, mais plus automatique. La pierre demeure un actif rassurant pour les Français. Elle est moins volatile que certains placements financiers. Elle répond à un besoin concret, se loger, transmettre, préparer l'avenir. Mais dans le marché actuel, tous les biens ne se valent plus. Je vous l'ai dit, un bon emplacement, un bon DPE, un prix réaliste et peu de travaux deviennent des critères déterminants. À l'inverse, les biens présentant trop de défauts, doivent intégrer une décote. L'immobilier résiste donc, il résiste aux secousses, oui, mais il entre dans une phase de réalisme. Pour les vendeurs, ça veut dire accepter le prix du marché, parfois c'est pas évident, et pour les acheteurs, ça veut dire qu'il y a encore des opportunités. Et pour tous, ça confirme une chose, dans l'immobilier, la stabilité existe encore, mais elle se paye désormais au juste prix.
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1: Il est 17h.
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3: Bonjour à tous. C'est une première en près de 3 ans. La Banque Centrale Européenne a annoncé aujourd'hui qu'elle relevait ses taux directeurs d'un quart de point. Dans le détail, le taux de dépôt passe à 2,25%, le taux des opérations principales de refinancement à 2,4% et le taux de la facilité de prêt marginal à 2,65%. Il s'agit de la première hausse des taux de la BCE enregistrée depuis septembre 2023. Le taux de dépôt, celui qui fait référence pour les conditions de crédit dans l'économie, retrouve ainsi son niveau d'avant juillet 2025. La BCE l'avait alors abaissé de 0,25%. 5 points, profitant à l'époque du reflux de l'inflation dans la zone euro. Justice. Ce jeudi, le tribunal correctionnel de Soissons a rendu son jugement dans l'affaire Pilarski. Christophe Hellul a été condamné à 4 ans de prison avec sursis. Le tribunal a par ailleurs ordonné l'euthanasie du chien Curtis, désigné comme étant à l'origine des blessures mortelles d'Elisa Pilarski, une jeune femme de 29 ans retrouvée morte en forêt en novembre 2019, une décision conforme aux réquisitions ici. Lui n'avait que 42 ans. Le navigateur Charlie Dalin est décédé quelques mois seulement après avoir remporté l'édition 2024-2025 du Vendée Globe. Ce natif du Havre avait remporté la course autour du monde en solitaire, sans escale et sans assistance, avec plus de 9 jours et 8 heures d'avance sur le précédent record de l'épreuve, et ce alors qu'il se battait depuis 2 ans déjà contre un cancer. De l'autre côté de la planète, Mexico est déjà en ébullition avant le match d'ouverture de la Coupe du Monde. Des dizaines de milliers de supporters ont investi les rues de la capitale mexicaine où l'ambiance monte d'heure en heure. Entre concerts, animations et rassemblements de fans venus des quatre coins du globe, la fête a déjà commencé. Le Mexique rêve d'un départ réussi devant son public face à l'Afrique du Sud dans un stade acquis à sa cause. Coup d'envoi de cette première rencontre du Mondial, c'est à 21h. Et puis des milliers d'élèves de première ont planché ce jeudi sur l'épreuve écrite du bac de français E. Au programme notamment une dissertation autour du théâtre ou encore un commentaire littéraire. Une première expérience grandeur nature de l'examen pour ses futurs bacheliers. Les candidats retrouveront en effet les examinateurs pour l'épreuve orale prochainement. Du côté des terminales, le coup d'envoi du baccalauréat sera donné.
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5: Bonjour, bienvenue sur Radio Imo. On est ravis de vous retrouver pour cette toute première émission 2026 du bâtiment optimisé. Alors aujourd'hui, on va parler d'un sujet qui donne parfois des sueurs froides aux gestionnaires de patrimoine. Il faut le dire, c'est la décarbonation. Un sujet dont on s'empare de plus en plus entre le décret tertiaire, le décret BACS ou la loi APER. La réglementation s'intensifie. Justement, on va décortiquer ça. Mais on va voir peut-être qu'on peut prendre un autre prisme si la transition énergétique n'était plus un coût, mais un investissement ultra rentable. Pour en parler justement, j'accueille 3 intervenants qui viennent de sceller une alliance majeure sur le marché. On peut dire que c'est une alliance majeure quand même. Laurent Duteau, bonjour.
6: Bonjour.
5: Vous êtes le président de Clever Energy. Est-ce que vous pouvez nous parler en quelques mots de Clever Energy? Vous êtes un expert depuis 10 ans en efficacité énergétique.
6: Tout à fait. Clever Energy, c'est un bureau d'études en efficacité énergétique. Ça fait une dizaine d'années, effectivement, qu'on est actif sur le marché français. On est expert dans le domaine de la GTB, la gestion technique du bâtiment, dans le cadre du décret BACS, notamment, dans le domaine de la LED également, avec le déploiement de parcs d'éclairage pilotés, également dans le domaine de la CVC, donc la climatisation, ventilation, chauffage. Donc notre mission, c'est de baisser les factures de nos clients par l'efficacité énergétique. On a dépassé en 2025 la barre des 1000 projets. Et ce qui va nous caractériser, c'est qu'au-delà de l'expertise technique, on a développé une spécialisation vraiment dans l'ingénierie financière pour accompagner nos clients dans le financement de leurs projets, avec une ambition simple et claire qui est de les aider à préserver leur trésorerie.
5: Benoît Lelong, bonjour.
7: Bonjour.
5: Vous êtes directeur de Citelia Energy. Pareil, alors c'est un bureau d'études. Est-ce que vous pouvez nous le présenter? Qui a 30 ans, je crois.
7: C'est ça, c'est un bureau d'études historique dans le domaine du solaire photovoltaïque. Donc on intervient sur l'ensemble de la chaîne de valeur du photovoltaïque, depuis des études d'opportunité, faisabilité, l'accompagnement à la réalisation, la maîtrise d'œuvre, les assistances à maîtrise d'ouvrage. Donc pour tout type de centrale photovoltaïque, en toiture, en parking, au sol et de toute taille. Depuis des quelques dizaines, centaines de mètres carrés jusqu'à des centrales qui peuvent faire plusieurs hectares. Et dans notre ADN, on a l'innovation qui est au centre, et on a un outil particulièrement innovant, le cadastre solaire, qui est le fait d'avoir le potentiel solaire de toutes les toitures, tous les parkings de France, et de pouvoir analyser comme ça assez facilement des grands patrimoines
5: immobilier. On peut justement installer des...
7: Là où on peut installer du photovoltaïque pour avoir le potentiel de solarisation de dizaines, centaines, milliers de bâtiments et de parkings.
5: Et c'est vrai que le cadastre solaire, on va y revenir en plus en détail tout à l'heure. Alors, on accueille également Mathieu Gilly, bonjour.
0: Bonjour.
5: Directeur métier énergie chez Axéo. Alors, depuis le 1er janvier, justement, Clever Énergie et Citelia Énergie ont rejoint Axéo. C'est ça, hein, ce sont deux filiales à part entière maintenant d'Axéo.
0: Exactement, oui, c'est deux filiales qui nous ont rejoints et on en est ravis.
5: Alors, est-ce que vous pouvez nous expliquer comment s'est passé justement ce rapprochement, comment ça a eu lieu, et puis qu'est-ce que ça va changer surtout pour vos clients?
0: Bien sûr, alors justement, ce rapprochement, il vient avant tout de l'identification d'un besoin client, justement. Vous l'avez rappelé, les réglementations se densifient énormément. C'est pas toujours évident pour nos clients d'avoir le recul nécessaire pour savoir comment les traiter correctement. Et finalement, ce qu'on a identifié, c'est qu'ils avaient le besoin qu'on soit capable justement de les accompagner sur l'ensemble des volets réglementaires, mais également sur l'accompagnement financier, en fait, sur les différents investissements qu'ils devaient réaliser. Et c'est en ce sens-là où finalement, Axéo a décidé de s'entourer également, on va dire, de spécialistes des différents domaines dans ces réglementations, que ce soit donc avec Clever Energy sur le volet notamment du décret BACS, et avec Citelia sur la loi APER, et puis Axéo et sa maîtrise du décret tertiaire notamment. Voilà, on va dire que cette combinaison finalement de nos trois bureaux d'études, avec ça aujourd'hui on est capable de finalement accompagner nos clients de manière 360 de la phase, on va dire, étude, donc avec que ce soit sur l'étude stratégique des différents patrimoines jusqu'à finalement la réalisation des travaux et même au-delà avec l'accompagnement dans le pilotage énergétique de leur bâtiment.
5: Donc un véritable accompagnement 360, parce que c'est vrai qu'il faut suivre en termes de réglementation, hein, c'est pas évident. Justement, on va rentrer dans le vif du sujet. On a parlé d'une vague de réglementation ces dernières années, notamment, ça s'est énormément intensifié, puis il y a eu des rétropédalages, on va pas tout refaire, mais qu'est-ce qui donne le plus de fil à retordre aux property managers, justement, ou aux gestionnaires de patrimoine? C'est quoi? C'est les échéances qui vont arriver le plus vite? C'est peut-être une compréhension, une lecture des textes?
0: Il y a effectivement un petit peu, il y a un petit peu de tout ça, en fait. Effectivement, les échéances qui approchent avec, potentiellement sans vision précise de ce qu'il faut réaliser. Donc ça, on va dire que c'est le premier point. Ensuite, nos clients, ils ont besoin d'être rassurés également financièrement. Aujourd'hui, quand on parle par exemple de patrimoine, ils n'ont pas la possibilité de tout rénover tout de suite. Et donc, ils ont besoin d'un accompagnement avec des échéanciers différents et puis potentiellement des modèles économiques qui peuvent leur être apportés sur comment mettre en œuvre et comment non seulement, on va dire, respecter les différentes réglementations, mais également valoriser leur patrimoine, parce qu'on doit aussi avoir ça au centre du sujet, les valoriser et également l'image RSE que ça doit renvoyer. Voilà, c'est ça qui est très important. Donc aujourd'hui, vous avez cité un certain nombre de réglementations, mais c'est vrai qu'on a le décret tertiaire avec des échéances à horizon 2030, avec un objectif de 40% de réduction de consommation énergétique. Le décret BACS, qui pour une partie, notamment les bâtiments qui ont des puissances installées de plus de 290 kW, qui devrait déjà être équipé de ce qu'on appelle système BACS, donc des systèmes de pilotage finalement de consommation énergétique, pilotage et également comptage de consommation énergétique, parce qu'on a tendance à oublier un petit peu le comptage aussi des consommations, qui est déjà en vigueur pour donc un certain nombre de bâtiments, et puis donc pour les bâtiments qui ont des puissances comprises entre 70 et 290 kW, l'échéance a déjà été repoussée à horizon 2030, mais ils auront quand même l'obligation de s'équiper. Et puis la loi APER, qui est aussi en vigueur déjà en partie sur les très gros parkings de plus de 10 000 m2, et puis l'échéance qui va très vite arriver pour les parkings situés entre 1 500 et 10 000 m2. Mais il y a d'autres réglementations, la loi DDA-DUE, qui est donc une directive européenne qui a été transposée dans le droit français, qui elle oblige également de mettre en place des systèmes de management de l'énergie. Donc aujourd'hui, on a aussi un partenaire pour ça, pour proposer finalement la mise en place de plateformes de consommation énergétique pour piloter correctement les bâtiments. Et puis on n'a pas évoqué la CSRD, mais qui oblige aussi une certaine transparence. Et donc en fait, finalement, notre réunion, notre association, c'est pour vraiment répondre à tous ces besoins clients en même temps, de manière transparente, en leur donnant une trajectoire, une stratégie, la possibilité de déclencher des audits à forte valeur ajoutée uniquement si c'est nécessaire, parce que nos lois sont ainsi faites. On a la possibilité aussi de déroger à beaucoup d'obligations. Et puis, l'accompagnement financier, Laurent en a parlé et il en reparlera encore un petit peu après, mais comment avoir des modèles économiques viables pour rénover son patrimoine efficacement, et puis accompagnement dans la réalisation des travaux et pilotage. Donc c'est vraiment cet accompagnement 360 aujourd'hui qu'on veut apporter à nos clients pour qu'ils aient vraiment une vision globale et d'ensemble pour rénover rénover efficacement leurs bâtiments.
5: Et leur apporter des solutions.
0: Et des vraies solutions.
5: Et des outils. Alors justement, on parle de la loi Appert. Benoît, c'est vrai qu'elle impose en quelque sorte le solaire. Le solaire, on en a
7: beaucoup parlé. C'est ça, particulièrement sur les parkings, voilà, comme le disait Mathieu, sur les parkings de plus de 1500 m2, notamment.
5: Est-ce que c'est vécu comme une punition pour les propriétaires ?
7: Alors, si on regarde ce qui se passe, avant que la loi Appert sorte, il y avait déjà énormément de parkings qui étaient solarisés. On voit les parkings de supermarchés, etc. Donc, on va dire que les gestionnaires de patrimoine, de parkings, n'ont pas attendu la loi Appert pour installer, parce qu'ils considéraient déjà que c'était intéressant. L'avantage d'avoir une obligation, c'est vrai que ça met des indicateurs, des jalons aussi, des objectifs aux entreprises pour leur dire, c'est là que l'État veut aller. Mais il y a déjà un intérêt. Pourquoi il y a un intérêt? Le solaire photovoltaïque, c'est avoir de l'électricité verte produite localement sur des surfaces déjà anthropisées, qui sont déjà artificialisées, comme les parkings, les toitures. Donc ça c'est une chose. Et aujourd'hui, vraiment le modèle dominant, c'est l'autoconsommation. Ça veut dire que je produis de l'électricité photovoltaïque et je la consomme sur mon bâtiment.
5: Je la revends pas.
7: Je revends le surplus, mais par contre, j'ai toute une partie d'autoconsommation. Ça veut dire que je viens réduire mes consommations énergétiques. Et donc, il y a la loi Appert, mais ça permet aussi, du coup, hop, on coche une deuxième case. Ça permet de répondre aussi au décret tertiaire, puisque l'électricité qu'on va produire, c'est comme une consommation négative. Donc, c'est comme une économie d'énergie. Ça, c'est sûr. Et surtout, c'est des projets qui sont aussi rentables et qui permettent de lisser le prix de l'électricité. Parce qu'on a vu ce qui s'est passé en 2022. Je pense que tout le monde se rappelle.
5: Avec la guerre en Ukraine.
7: Les boulangers, la guerre en Ukraine, la crise énergétique. Les boulangers qui étaient là, mais comment on va produire? Parce qu'ils produisaient avec des fours électriques. Et pas que. Toutes les entreprises qui étaient dépendantes de leur consommation électrique ont vu l'électricité augmenter. Et à ce moment-là, ils appelaient pour dire « je veux du photovoltaïque tout de suite ». Il fallait le faire un petit peu avant, parce que là, il y avait un engorgement. On pouvait pas l'installer. Donc l'idée, c'est de dire « faut l'installer maintenant ». Parce qu'on sait que le prix d'électricité, aujourd'hui, il est volatile. Il va pas rester stable.
5: Ça a augmenté d'ailleurs.
7: Il est redescendu, il va réaugmenter, et surtout ça se peut qu'il évolue dans le futur de manière qu'on connaît
5: bien
7: pas.
5: Sûr.
7: On n'est pas devin, on peut pas dire aujourd'hui l'électricité dans 10 ans sera à tel prix. Par contre, ce qu'on est sûr, c'est que si on installe du photovoltaïque aujourd'hui sur son parking, sur sa toiture, et que ça représente par exemple 20 à 30% de sa consommation électrique, on est sûr que ces 20 à 30% pendant 30 ans, c'est comme s'ils avaient un prix garanti. Ça, c'est exceptionnel. Voilà.
5: Et c'est rentable au bout de combien de temps, au bout de combien d'années d'installation?
7: Alors ça va dépendre. Déjà, ça va dépendre, on en reparlera, je pense, du mode de financement. Est-ce que j'investis en propre? Est-ce que je fais appel à du tiers financement? Mais si j'investis en propre, ça va dépendre si on est dans le sud de la France, si on est dans Paris, dans le nord.
5: Il y a un peu plus ensoleillé.
7: Mais on va dire qu'on peut être, on peut être aux alentours de 7 ans, 8 ans, et puis aller un petit peu plus si on va dans le nord. Mais c'est rentable, puisqu'on parle d'une durée de vie d'une trentaine d'années. Voilà.
5: Et aujourd'hui, quand on parle d'autoconsommation, donc ça concerne tous les acteurs, et la revente, ça se fait un petit peu ou c'est vraiment à la marge?
7: À toute façon, aujourd'hui, il n'y a pas d'acteurs pratiquement, à part si on a vraiment énormément de consommation électrique, il faut aussi que ce soit en adéquation avec la production solaire, donc qui se fait plus en journée, évidemment, et qui se fait plus l'été que l'hiver. Donc si on est parfaitement en adéquation, on peut faire ce qu'on appelle de l'autoconsommation totale, voilà. Autoconsommer la majorité. Et sinon, la plupart des projets, on va dire 95% des projets, se font en autoconsommation avec vente du surplus, qu'on peut vendre soit en ce qu'on appelle en obligation d'achat, donc vendre à EDF directement et être payé pour ça, ou vendre via d'autres mécanismes qui permettent, via des contrats privés, des contrats de gré à gré, pour vendre son surplus d'énergie, ou aussi le vendre en autoconsommation collective, c'est-à-dire le vendre dans un rayon de 2 km autour du bâtiment à d'autres acteurs qui, eux, ne peuvent pas installer puisqu'ils n'ont pas de surface de parking ou de toiture adéquate, mais qui peuvent acheter l'électricité qui est produite par le voisin.
5: Donc en local.
7: Exactement.
5: Alors, c'est vrai que tout à l'heure, Mathieu, vous avez parlé donc de pilotage. Là, on pense tout de suite à la data, c'est vrai, l'exploitation de la data, voir déjà faire un état des lieux, voir où on en est, voir ce qu'on peut gagner. Justement, il faut la maîtriser, en fait, cette data, avant d'investir, c'est important. Est-ce que vous avez un exemple marquant, un exemple concret qu'on puisse bien imager?
0: Alors,
5: cette importance.
0: Effectivement, la data aujourd'hui, c'est un petit peu le nerf de la guerre. Nos maîtres d'ouvrage, ils en ont beaucoup, mais souvent, ils ont un peu du mal à savoir comment la faire parler, comment la faire parler correctement.
5: Puis les bons outils aussi.
0: Et les bons outils, voilà, pour la faire parler correctement. Et c'est pour ça que voilà, la mise en place de plateformes de management de l'énergie aujourd'hui, ça semble quand même assez évident. Mais oui, typiquement, par exemple, si on prend un exemple qu'on a eu l'occasion de traiter, on prend par exemple, enfin, c'était un patrimoine d'environ 140 bâtiments avec une certaine hétérogénéité, on va dire. Que ce soit sur les dates de construction, sur les modes de consommation de l'énergie. Voilà, on avait vraiment, c'était assez hétérogène. Le client était parti en se disant, bon ben voilà, je voudrais traiter le décret tertiaire, c'était sa demande initiale, je voudrais traiter le décret tertiaire. Aujourd'hui, j'ai un budget de 1,7 million d'euros pour réaliser des audits énergétiques sur l'ensemble de mon patrimoine. Au final, nous, on lui a dit, peut-être qu'avant de partir, on va dire comme ça, pas sans réfléchir, mais en tout cas habillé en tête, en se disant je fais des audits énergétiques sur tout mon patrimoine, venez, on va plutôt déjà récupérer l'ensemble de vos data, on va les faire parler et on va vous proposer ce qu'on a appelé finalement une étude stratégique patrimoniale et qui traitait au-delà du décret tertiaire les volets loi APER et les volets décret BACS. Et donc finalement après cette première étude, en ayant récupéré sa data, mené quelques
5: investigations, la data des 140 sites, hein.
0: La data des 140 sites, après avoir donc récupéré toutes ces data, après avoir mené un certain nombre d'investigations, y avoir mis un petit peu de digitalisation aussi parce que forcément il y en a la nécessité. Finalement, il est ressorti que sur la totalité de son patrimoine, déjà il y avait quasiment la moitié de ses sites qui n'étaient pas assujettis au décret tertiaire.
5: D'accord.
0: Et dont certains pouvaient directement finalement être exemptés. Je crois qu'il y en avait sur la moitié donc qui étaient seulement assujettis, on pouvait encore en exempter un quart parce que finalement ils avaient déjà réalisé des travaux.
5: Donc au final, il restait qu'un quart.
0: Il restait trois quarts, mais qu'un quart sur en tout cas son patrimoine initial. Par contre, on a également regarder le volet BACS. Donc sur l'ensemble de ces sites, il y avait une quarantaine de sites qui étaient assujettis au décret BACS, mais on a pu très rapidement également se rendre compte qu'un certain nombre d'entre eux pouvaient aussi être exemptés sur le décret BACS. Et puis on a regardé également l'ensemble de ces parkings avec, on va dire, le cadastre solaire dont Benoît reparlera peut-être un peu après. Finalement, on s'est rendu compte que sur l'ensemble de ces parkings, il en avait la moitié de ces sites étaient quand même assujettis à la loi APER, mais que par contre, on pouvait en exempter aussi une bonne partie parce que finalement les contraintes qui s'appliquaient sur ces sites-là permettaient de déroger aux obligations réglementaires. Donc finalement de son budget initial dont il était parti, 1,7 million, finalement il avait plus que 930 000 euros de budget pour mener des études complémentaires. Et suite à ça, notre rôle c'était également de l'orienter sur les bonnes études à réaliser.
5: Et ça, le fait que tel ou tel bâtiment soit assujetti ou non, c'est identifiable que grâce à l'exploitation de la data. On n'aurait pas pu le...
0: Oui, il faut qu'on exploite la data. Aujourd'hui, il faut la faire parler, il faut analyser les niveaux de consommation énergétique, mais pas que. Dans le cadre du décret tertiaire, c'est plutôt les niveaux de consommation énergétique, mais sur la loi APER, il y a quand même un certain nombre de règles qui viennent s'appliquer, notamment sur les surfaces de parking qui vont être disponibles. Et dans le cadre du décret BACS, c'est encore un petit peu plus technique. Il faut aller vérifier, en gros, est-ce que certains points cochent ou pas ce qui est inscrit dans la norme qui fait référence à la mise en place des systèmes BACS. Donc, il y a quand même des investigations à mener, mais aujourd'hui, encore une fois, ils ont beaucoup, beaucoup, beaucoup de data. Et grâce à la majorité de ces data, on n'a pas forcément l'obligation de se déplacer sur site, mais forcément, pour affiner un petit peu nos études, de temps en temps, on va devoir se déplacer sur site pour fiabiliser finalement la stratégie à mettre en place. Ouais.
5: Donc là, ça lui a fait économiser une belle somme.
0: Quasiment, finalement, la moitié de ce qu'il souhaitait investir en audit, finalement, il n'avait plus besoin de l'investir. Ouais. Et encore qu'on avait la possibilité de mener des investigations complémentaires. Et surtout, cette somme-là qu'il avait prévu d'investir en audit, on était capable de l'investir ailleurs et notamment déjà dans la possibilité de réaliser des travaux qui auraient finalement une rentabilité assez faible, un ROI assez faible et qui du coup permettrait d'améliorer le financement qu'il avait prévu sur le long terme pour rénover son patrimoine.
5: Alors justement, pour compléter sur ces études stratégiques qui permettent de prioriser, Benoît, vous pouvez nous en dire un peu plus sur le cadastre solaire par rapport à cet exercice-là, enfin par rapport à cet exemple-là, par exemple.
7: Évidemment, le cadastre solaire, en fait, c'est quoi? C'est le fait de se baser sur des données 3D ultra précises sur la France entière.
5: En 3D, d'accord. On se base sur...
7: On se base sur des données 3D, on fait des calculs sur les données 3D et on calcule quoi? On calcule quelle est la quantité d'énergie qui nous vient du soleil et qui tombe sur chaque mètre carré sur une année.
5: D'accord.
7: Et ça... Ce qui est un peu magique.
5: Et c'est fiable, hein. On peut prévoir à une année la météo.
7: On prévoit pas la météo. Ce qu'on fait quand on travaille dans le solaire photovoltaïque, on calcule en fait ce que ça produit en moyenne. Parce que ce qui nous intéresse, c'est ce que ça va produire, pas une année précise, ce que ça va produire sur les 10, 20, 30 prochaines années. Donc en général, c'est des historiques de 10 ans qui sont utilisés en données météo.
5: D'accord.
7: Et donc, ce qui est ultra précis, c'est qu'en fait, on calcule pour chacun de ces mètres carrés, si c'est une toiture, on calcule l'orientation, l'inclinaison. Est-ce que je suis plein sud, plein nord, 30 degrés, vertical, horizontal? Et après, je prends en compte les ombrages portés par le relief, quand il y en a. Dans certaines régions, il y en a beaucoup.
5: Il y a des montagnes, arbres.
7: Moi, je viens de Chambéry, il y a pas mal d'endroits qui sont quand même ombrés par les montagnes, par les bâtiments environnants, par la végétation et par ce qui est sur le site lui-même. Si c'est un bâtiment, on va parler des cheminées, des édicules en toiture.
5: Oui. Bien sûr.
7: Et si on parle un parking, on va parler des arbres déjà présents sur site. Et qui sont à prendre en compte, notamment dans le cadre de la loi APER, pour savoir est-ce que le parking est déjà végétalisé. Et ensuite, ça nous permet d'avoir une vision ultra précise de quel est le potentiel solaire du site. En analysant d'autres data, on a aussi des contraintes. Évidemment, on n'a pas toutes les contraintes. On va pas avoir est-ce que la charpente va tenir le solaire photovoltaïque. Mais par contre, on a quand même une vision, on va dire, en opportunité qui va être très bonne et qui nous permet d'aller jusqu'à des chiffrages, en fait.
5: Ah oui, parce que la charpente peut ne pas tenir les installations.
7: Dans certains bâtiments, tous les bâtiments, les bâtiments ne vont pas permettre d'installer du photovoltaïque, en tout cas sans surcoût, parce qu'une charpente, ça peut se renforcer.
5: Oui, bien sûr. Ouais.
7: Mais voilà, mais tous les bâtiments ne
5: tout est possible, mais ça a un coût.
7: Ça a un coût, et ça, si jamais on est sur le cadastre solaire, le cadastre solaire, c'est quoi? On a un patrimoine on va avoir 140 parkings analysés. Donc, le cadastre solaire va permettre d'en exonérer un certain nombre. Comme on a une vision très précise, on va dire à ceux-là, c'est pas rentable. Ils ont pas un temps de retour sur investissement suffisant. Ça, il y a des possibilités dans la loi pour les exonérer. Et sur le reste, ça va permettre de hiérarchiser les sites, alors, par lesquels on commence. Et là, sur lesquels on va pouvoir faire des études de faisabilité. Et là, on rejoint la capacité portante de la charpente, etc., pour savoir est-ce qu'il y a des contraintes ou pas pour faire les sites. Et en général, là, on a éliminé, c'est comme un entonnoir, et on va aller ensuite vers les sites les plus intéressants sur lesquels le maître d'ouvrage va pouvoir lancer de la réalisation.
5: Alors ça, c'était pour le solaire. On va élargir un petit peu plus. Laurent, une fois que la stratégie est fixée, quels sont les travaux qui rapportent le plus?
6: Alors, les deux qui me viennent. Vaste question. Alors, il y en a qui sont quand même assez violents en termes d'économie, et tant mieux, c'est la violence dans le bon sens du terme. La LED, effectivement, même si c'est un marché mature, il y a encore beaucoup de choses à faire. On arrive régulièrement à 90% d'économie sur les bâtiments.
5: Et il y a encore des propriétaires qui n'y pensent pas à installer des LED?
6: Qui n'y pensent pas, non, mais c'est parfois dans des renouvellements de locataires, c'est parfois dans des rénovations, c'est parfois des choses qu'on n'a juste pas faites parce que les CAPEX n'étaient pas mobilisés ou simplement parce que c'est pas la personne qui investissait qui payait la facture. On a une obsolescence technique, les anciennes technologies ne sont plus fabriquées depuis 2023, donc de toutes les façons, il faut y passer. Donc dans les économies, pour répondre à votre question, Bérénice, effectivement, la LED, c'est en pourcentage celui qui va être le plus intéressant.
5: 90%,
6: en termes de valeur, en euros, ça va être la GTB dans le cadre du décret BACS, où le pilotage du bâtiment va permettre de baisser entre 15 et 25% les utilités qui sont principalement le chauffage et la climatisation.
5: Donc ça, c'est un pilotage qui permet de réguler aussi en fonction du
6: c'est exactement
5: de la température.
6: Ça. C'est un cerveau au sein de l'entreprise, au sein du bâtiment, qui va permettre de ne pas consommer lorsqu'il n'y a pas besoin, de réguler lorsque c'est nécessaire, et donc d'avoir un pilotage intelligent de son bâtiment. Et ce pilotage-là fait d'énormes économies. Alors, on gagne aussi en confort, bien sûr, mais l'économie est très très importante lorsqu'on fait un projet qui est bien dimensionné.
5: Et on est d'accord, c'est un pilotage par bâtiment. Quand il y a plusieurs bâtiments côte à côte, c'est un par bâtiment.
6: Alors, chaque cerveau va être dans son propre bâtiment, parce que le pilotage de son encadrement horaire, de son chauffage va dépendre de chaque bâtiment, mais l'intérêt dans justement ce qu'on propose aujourd'hui avec le groupement conforme, c'est la capacité d'avoir une vision globale de tous ces bâtiments, même s'ils sont régulés de manière personnelle, indépendante, pour qu'ils soient le plus optimisés chacun possible. Donc la difficulté, elle vient de là, c'est d'avoir un macro patrimoine avec des hétérogénéités techniques extrêmement importantes, et une capacité de les gérer de manière globale et simple, avec in fine une visualisation pour le gestionnaire de patrimoine.
5: Donc il y a différents niveaux en fait.
6: À tous les niveaux effectivement. Ouais. Et donc la data, pour reprendre ce que vous disiez tout à l'heure avec Mathieu, est extrêmement importante.
5: Alors tout ça, c'est deux travaux, on va dire, c'est les premiers à faire. Tout ça a un prix, a un coût. Qu'est-ce qu'on peut dire là-dessus? Est-ce que c'est cher au départ? Est-ce que ça demande un gros investissement? Et au bout de combien de temps on a justement un retour sur investissement?
6: Effectivement, ça a un coût, hein, bien sûr. Et puis Noël est passé, donc il va bien falloir effectivement le supporter.
5: M'en parlez
6: et
5: pas.
6: Comme je vous disais tout à l'heure, c'est là que nous, dans notre ADN, dès le départ, l'ingénierie financière était une évidence. Toutes les entreprises veulent faire des travaux. Toutes les entreprises ont compris qu'il y avait une trajectoire aussi bien pour leur rentabilité que pour la partie réglementaire. Néanmoins, on n'a pas nécessairement le CAPEX disponible à l'instant T. Donc nous, c'est ce qu'on a vraiment généré. L'idée, c'est qu'on vous amène aussi l'argent pour votre projet. Donc si je reprends le fil conducteur que disait Mathieu tout à l'heure, on avait une quarantaine de sites qui étaient éligibles pour le décret BACS, pour ce qui est de notre expertise. En fait, on a simplement eu sur ces bâtiments une dizaine de pourcents du coût total du projet qui a été couvert par les certificats d'économie d'énergie.
5: Donc les fameux C2E.
6: Les fameux C2E, effectivement, qu'on a été chercher, qu'on a été sécurisé pour le client.
5: Alors vous pouvez juste rappeler ce que c'est pour nos auditeurs, si jamais...
6: Ce sont des certificats d'économie d'énergie. En fait, on a une participation, une subvention, voilà, qui est donnée aux bénéficiaires des travaux.
5: En gros, c'est pollueur-payeur.
6: Pollueur-payeur, on récupère de l'argent auprès du pollueur-payeur, effectivement, pour le redonner, je veux dire, le redistribuer sur des travaux d'efficacité énergétique. Donc on va bénéficier de cela. Donc si le client est éligible, bien évidemment, on va lui en mobiliser le maximum. Dans le cadre qui nous occupe, 10% était gommé par ces subventions. Donc c'est déjà pas mal.
5: Déjà pas mal,
6: 30% du projet a été mis sur une ligne d'investissement qui était prévue par le client. Et pour le restant, donc 60%, eh ben on a simplement été chercher un tiers financeur qui a pris en charge le reste à charge, on va dire. Donc, bon an, mal an, on avait 70% du projet qui n'était pas supporté en capex immédiat, en trésorerie par le client. Mmh. Et ces 60%, ben, on l'a étalé simplement sur 4-5 ans. Parce que les ROI étaient très courts, la rentabilité était très importante, l'économie était assez substantielle. Et lorsqu'on compare le coût du financement aux économies réalisées, eh ben, in fine, les économies sont supérieures au coût du financement.
5: Mmh. Et ce montage,
6: on se retrouve avec un projet qui s'autofinance.
5: Ce montage financier, là, il est compliqué, il est long à faire, ça prend combien de temps? Quand un client vient vous voir, vous dit, voilà, j'envisage de faire ça, une fois qu'on a identifié les travaux, il faut combien de temps pour faire ce montage financier?
6: Alors, c'est une excellente question, et la bonne nouvelle, c'est que c'est pas compliqué pour nous, parce que ça fait 10 ans qu'on fait ça. Sur les 1000 projets dont je vous parlais, il y en a presque 400 qui ont été réalisés avec ce type de montage financier. Donc c'est quelque chose aujourd'hui qui est très facile, qui est très simple à mettre en place et sur lequel on a tout le savoir-faire justement pour accompagner nos clients et leur dire il y a des solutions techniques, il y a aussi des solutions financières qui permettent d'appréhender la totalité d'un patrimoine et ne pas le découper par petits morceaux parce qu'on avait juste une incapacité, un instant T, de mobiliser ce qui était nécessaire.
5: D'accord. Donc c'est bon à savoir. En tout cas, on est obligé d'être accompagné. Benoît, sur le volet solaire, comment vous accompagnez aussi pour justement cette mise en œuvre?
7: Voilà, une fois que on a parlé de l'entonnoir, l'opportunité, de la faisabilité, et maintenant on passe à la réalisation. Alors, pour reprendre ce que disait Laurent, soit il y a des capacités d'investissement et à ce moment-là le maître d'ouvrage va investir et on va plutôt se retrouver en tant que maître d'œuvre, c'est-à-dire quoi? C'est quoi un maître d'œuvre? On va rédiger des cahiers des charges et on va lui permettre de recruter le meilleur installateur pour son projet, avec ses besoins, s'il veut des panneaux photovoltaïques français, s'il veut tout ça, on va pouvoir le mettre et l'appuyer là-dessus, et ensuite suivre le projet. Donc,
5: et ça, c'est facile à trouver, parce que c'est vrai que des installateurs, des constructeurs, il y en a eu beaucoup à un moment, il y en a un petit peu moins maintenant, c'est facile à trouver des bons...
7: Il y a eu un petit écrémage, oui. Mais il y a encore beaucoup d'installateurs sérieux. Ouais. Après, ça va dépendre, est-ce qu'on est sur un projet local, où on va plutôt partir justement sur des installateurs qui sont présents sur leur territoire, ou est-ce qu'on va être avec des acteurs qui sont présents nationalement? On a travaillé avec un acteur comme Leroy Merlin. Ils ont des magasins un petit peu partout. À ce moment-là, évidemment, ils vont partir et on va plus se diriger vers des acteurs qui travaillent nationalement. Mais dans les deux cas, on en trouve. C'est quand même un marché qui est mature, le photovoltaïque aujourd'hui. Ouais. On n'est plus comme il y a 15 ans avec un marché qui
5: démarrait. Puis il y a des nouvelles technologies aussi. Ça peut varier. Enfin.
7: Oui, il y a des nouvelles technologies. Mais aujourd'hui, il y a des panneaux photovoltaïques qui produisent avec des voilà, il y a toute la technologie qui existe. On n'est plus dans le, évidemment, il y a toujours des innovations qui permettent de gagner du rendement sur les panneaux, mais aujourd'hui on est sur de la technologie mature. Donc et ça, on va accompagner sur toute la phase chantier jusqu'à la réception et jusqu'au suivi de l'installation dans le temps. C'est important. C'est-à-dire que les acteurs savent qu'on peut aussi les accompagner et suivre l'installation et s'assurer qui produit comme que l'installation produit, bien sûr, avec la météo, qui est produit comme c'était prévu. Et si jamais le maître d'ouvrage n'a pas les capacités d'investissement, à ce moment-là, on peut faire appel à un tiers investisseur, ce qui se fait classiquement hein, dans le monde du photovoltaïque. C'est par exemple, j'ai des parkings ou des toitures et je peux les louer.
5: D'accord.
7: Donc, à un acteur qui va venir installer. Donc, l'installation, en général, lui appartient. Il va pouvoir installer du photovoltaïque et ensuite payer un loyer à l'acteur. Donc, le maître d'ouvrage a du photovoltaïque sur son site. Il y a des montages qui permettent, malgré le fait que l'installation soit portée par un tiers investisseur, de quand même l'autoconsommer sur le site.
5: Oui, c'est ce que je voulais dire, parce que ça va voilà, où l'électricité
7: voilà, il y a quand même des montages qui existent pour qu'il récupère en autoconsommation individuelle sur le site, comme si c'était sa propre installation. Par contre, il ne supporte pas le financement. Voilà.
5: D'accord. Mais du coup, qu'est-ce qu'il gagne, l'investisseur ?
7: Ah ben l'investisseur, il gagne. En fait, c'est des montages qui lui permettent évidemment de gagner sur l'installation et de pas reverser la totalité. Voilà.
5: D'accord, très très clair. Justement, en termes de pourcentage de parts de clients qui font appel justement au solaire ou qui peuvent faire appel au solaire, on est sur combien aujourd'hui dans les
7: par rapport au maître d'ouvrage tertiaire.
5: Ouais.
7: On va dire que. Moi, je dis souvent tous les acteurs qui ont au moins, qui sont propriétaires d'au moins un bout de toiture, un bout de parking ou un petit morceau de sol pour faire une centrale au sol près de leur site. Donc c'est une grande majorité de.
5: Donc c'est accessible plutôt à tout le monde. Enfin, oui. C'est assez accessible. Pour conclure peut-être Mathieu un mot. Si on a un message à retenir pour les gestionnaires justement de bâtiments ou de parcs tertiaires.
0: N'attendez pas. Voilà. N'attendez pas pour investir. N'attendez pas les sanctions. Aujourd'hui, rénover ça peut être rentable. Voilà. Et c'est sur ça qu'il faut se concentrer.
5: Et puis faites-vous accompagner aussi, parce que
0: oui,
5: ça peut vite être déprimant de le faire seul.
0: Et effectivement, faites-vous accompagner voilà, par des spécialistes qui maîtrisent la totalité de l'environnement. Voilà, pour pas, il n'y a rien de pire finalement pour un maître d'ouvrage que d'investir des euros dans quelque chose qui ne servira strictement à rien. Et c'est en ce sens-là effectivement, qu'il a besoin de se faire accompagner par des bureaux d'études.
5: Et puis c'est tellement complexe qu'il faut se faire accompagner. Benoît, même question, le message à retenir.
7: Le message, c'est le soleil est là, donc il se lève tous les matins, donc il suffit d'installer, donc évidemment pareil, de faire appel à des acteurs et c'est vraiment important, on défend ça depuis 30 ans, faites appel à des bureaux d'études indépendants. Passez pas en direct, parce que comme le disait Mathieu, il faut vraiment sécuriser son projet, voilà. Mais allez-y. C'est ça le message.
5: Et puis ça marche aussi quand il fait gris, quand il y a des nuages. Ça, je l'ai appris il y a quelques temps.
7: Évidemment. Et ce qui compte, c'est ce qu'on va gagner sur une année. Évidemment, il y a des moments où, au milieu d'un orage, on va pas produire d'électricité. Mais ce qui compte, c'est vraiment de regarder sur une année et ce qui se passe entre deux années, ce qu'on appelle la variabilité interannuelle, entre deux années, une bonne année, une mauvaise année. Dans le solaire, on a entre 5 et 10% de différence. Même si nous, on a un ressenti très différent. On dit, oh, c'est une année, j'ai eu un été pourri. Mais en réalité, ça la différence est très, très faible, c'est très lissé. Ouais.
5: D'accord. Laurent, même question d'un message pour conclure.
6: Très simplement, les technologies, elles existent. Elles sont matures, on les maîtrise. Le montage, effectivement, de nos expertises chez Axéo fait qu'elles sont coordonnées. Donc ça, je pense que c'est important, effectivement. Donc, pour reprendre les éléments, effectivement, de mes comparses aujourd'hui, la décision, simplement, c'est la seule chose qui manque pour qu'on vous aide à avancer sur vos patrimoines.
5: Et c'est important ce que vous dites, les solutions existent et parfois, on n'en a pas forcément conscience. Les outils aussi. Donc, c'est important de se faire accompagner aussi pour ça, trouver le bon outil qui est accessible et puis qui correspond à notre demande.
6: Complètement. Je pense qu'aujourd'hui, le message simplifié qu'on peut passer, c'est qu'on a la capacité de rendre l'analyse d'un patrimoine simple, lisible, concrète, avec une vraie feuille de route. Et derrière, il y a effectivement beaucoup d'expertise, beaucoup de travail, mais chacun dans nos domaines, on a de nombreuses années, effectivement, et des milliers de projets au compteur. Et la mission qu'on se donne, effectivement, dans les prochaines années, c'est d'accompagner nos clients pour que ça devienne quelque chose de concret, de rentable. Faut pas opposer la rentabilité, l'efficacité énergétique. On en est le bon exemple chez Clever Energy. Ça fait 10 ans que nos clients gagnent de l'argent avec des ROI extrêmement courts, parfois immédiats. Et c'est ce qu'on va faire à plus grande échelle maintenant avec le groupement avec Axéo.
5: Et c'est pour ça que toutes les décisions sont data-driven, il faut quand même le dire, c'est ce que vous disiez tout à l'heure. Merci beaucoup à vous trois pour cette émission passionnante. On peut la retrouver d'ailleurs sur axéo.eu, c'est le replay de cette émission détaillée sur le sujet de la décarbonation avec la méthodologie complète de l'audit à la mise en œuvre, en passant évidemment par le financement. Merci, on se retrouve très vite sur Radio Immo.
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1: Il est 18h.
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3: Bonjour à tous. Mort de la jeune Liana, les associations féministes et de défense des enfants appellent à se rassembler tous les lundis soirs devant les tribunaux en France et devant le ministère de la Justice à Paris pour réclamer une loi intégrale contre les violences. L'idée est de faire une marche populaire et rassembleuse à laquelle tout le monde peut participer, a expliqué la présidente de la Fondation des Femmes ce jeudi, précisant qu'un autre rendez-vous était fixé au 4 juillet. Ce sera une grande manifestation nationale réunissant associations et syndicats. Christophe Hellul, condamné, lui, à 4 ans de prison avec sursis pour l'homicide involontaire de sa compagne Elisa Pilarski en 2019. Son chien, Curtis, lui, va être euthanasié. La jeune femme de 29 ans, enceinte, avait été retrouvée morte fin 2019 dans un bois de laine. Elle était recouverte de morsures canines attribuées à Curtis, un des chiens de son compagnon. Le bac a commencé, lui, ce jeudi pour les élèves de première avec l'épreuve anticipée de français. Entre dissertations et commentaires de textes, les candidats ont dû mobiliser leurs connaissances littéraires acquises tout au long de l'année. Une étape importante, mais pas la dernière. Les oraux de français sont attendus dans les prochaines semaines, au moment même où les terminales débuteront leurs épreuves écrites avec la traditionnelle philosophie, bien sûr. Pour les fans de football, c'est le début de plusieurs semaines tant attendues avec le lancement du Mondial ce soir. Cette Coupe du Monde 2026 marque un tournant dans l'histoire du foot. Pour la première fois, 48 équipes participent à la compétition contre 32 lors des précédentes éditions. Une formule élargie qui offre davantage de place aux sélections africaines, asiatiques et de la zone CONCACAF. Les organisateurs promettent en tout cas une compétition plus ouverte et plus spectaculaire. Reste à savoir si cette nouvelle dimension tiendra toutes ses promesses sur le terrain. Le coup d'envoi de Mexique-Afrique du Sud sera en tout cas donné ce jeudi, dès 21h, heure de Paris. Et puis Charlie Dalin a pris le large à tout jamais. Le navigateur havrais, âgé de 42 ans, vainqueur du dernier Vendée Globe dans le chrono record de 64 jours, 19h et 22 minutes, s'est éteint, vaincu par une tumeur stromale gastro-intestinale, un cancer dont il avait découvert l'existence fin 2023. C'est la fin de cette édition. Merci de l'avoir suivi.

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1: Bonjour, bienvenue sur Radio Immo. On est ravis de vous retrouver pour ce nouveau numéro du grand jury de la presse immobilière. On va décrypter l'actualité et elle est riche en ce moment, elle est riche depuis deux semaines, c'est assez intense justement. On va parler de ces rebondissements concernant la taxe foncière avec une annonce d'une augmentation, puis une suspension, bref, il faut suivre, donc on va tout reprendre. On va faire référence aussi au droit à la propriété. C'est vrai qu'en ce moment, on en parle beaucoup. Est-il menacé, propriétaire en 2025, un privilège menacé ou un droit revu à la baisse? On va décrypter la situation avec nos quatre journalistes spécialisés en immobilier présents sur le plateau et puis surtout avec notre grand témoin, maître Romain Rossilandi, avocat associé au sein du cabinet Rossilandi. Vous êtes spécialisé en droit immobilier et en droit de la construction. Bonjour maître.
2: Bonjour.
1: Tout cela sera passionnant et bien sûr, pour ouvrir l'émission, il y aura Régis Séville. Bonjour.
3: Bonjour Marie.
1: Notre web analytics et data pour Bien Ici. Et vous allez nous présenter, comme à chaque numéro, la météo de l'IMO. On va voir s'il fait beau ou s'il fait très froid. Vous allez tout nous dire. Et puis, évidemment, nos quatre journalistes vont nous présenter leur coup de cœur, leur coup de gueule ou poser une question à notre grand témoin. Alors, les journalistes, Céline Coulot, bonjour.
4: Nathalie Coulot,
1: oh là là. Désolée, on avait marqué Céline, c'est très joli, mais je préfère Nathalie. Vous êtes journaliste indépendante pour notamment Le Monde, vous écrivez pour Le Monde et vous venez de sortir un livre, Investir dans l'immobilier pour les nuls. Alors moi j'adore cette gamme, donc je vais le lire, en plus il est pratique, il n'est pas très très gros, mais vous êtes voilà une experte en tout cas de l'investissement immobilier. À côté de vous Jean-Marie Bordry, bonjour.
5: Bonjour.
1: Je ne me suis pas trompée dans le prénom,
5: non,
1: responsable d'antenne pour
5: c'est
1: Sud
5: l'habitude.
1: Radio, merci d'être avec nous. Vous êtes aussi un expert en immobilier.
5: C'est un grand mot, mais enfin on essaye, grâce à vous.
1: Vous avez quand même une émission pendant plusieurs années sur l'immobilier.
5: Exactement, avec vous, notamment pendant deux ans, et Sylvain Lévy-Valency qu'on embrasse.
1: Ah oui, qui n'est pas là, qui nous manque. César Armand, bonjour.
6: Bonjour Bérénice.
1: Journaliste pour La Tribune, Sébastien Chabas, bonjour.
7: Bonjour.
1: Journaliste pour L'Informé et également pour Radio Immo. Non, pardon, c'est
7: mais pas alors, grave.
1: Désolé, mon conducteur n'est pas à jour.
7: Encore L'Informé, Le Nouvel Obs, Le Point, Challenge et Immo Week.
1: Et voilà, tout simplement. Et Radio Immo.
7: Et Radio Immo.
1: Vous faites une émission 4 colonnes.
7: Et j'en profite, demain matin, ouais. Je vous invite d'écouter Mickaël Cosson, député des Côtes d'Armor, le rapporteur du statut du bailleur privé, qui nous rappellera un peu la soirée du 14 novembre, savoir qu'est-ce qui s'est adopté, voté dans un hémicycle pourtant
1: voilà.
7: Éparpillé, mais
1: il y a eu des avancées. Alors on va rentrer tout de suite dans le vif du sujet avec cette fameuse météo de l'IMO.
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1: Régis, alors que se passe-t-il pour le ciel de l'immobilier?
3: Alors on va dire que les tendances d'octobre sont déjà meilleures que celles de l'année dernière. L'offre augmente sur le marché de la transaction ancien, mais la demande progresse encore plus vite. Concrètement, on va avoir plus 8,6% d'annonces de biens à vendre sur le marché national entre octobre 2024 et octobre 2025, pour une demande, elle, qui progresse de 9,3%. Donc, globalement, on a un peu plus d'offres, mais on a davantage de demandes en progression. La relance, on va dire qu'elle est là, elle est déjà armée un petit peu avec cette demande qui progresse plus vite que l'offre. Et on a des signaux positifs, en tout cas, avec des gens qui cherchent de l'immobilier.
1: Voilà, et ben c'est plutôt positif.
3: C'est plutôt positif et globalement, en fait, on va avoir deux situations différentes selon les territoires, avec une dynamique qui est plus urbaine. Si on regarde la différence entre les appartements et les maisons, quand on dit plus 9,3% de demandes sur le niveau national, c'est plus 14% sur les appartements, plus 5% sur les maisons. Donc on a grosso modo une progression qui est trois fois plus forte sur les appartements, donc plutôt en ville et dans les zones urbaines. En résumé, si on regarde la situation actuelle et qu'on revient sur les dernières années, 2023 c'était la cata. Voilà, en gros.
1: Non, mais c'est vrai, il faut le dire. Au bout d'un moment, il faut arrêter de faire la langue de bois.
3: Était complètement ralenti, c'est-à-dire qu'on avait des prix qui étaient élevés et des budgets qui ne suivaient pas, et du coup, on était dans l'attentisme d'une situation meilleure pour pouvoir acheter. 2024, on a un marché qui redémarre doucement. Il redémarre doucement, surtout à partir de septembre, là où les banques ont changé un peu le tir, c'est-à-dire qu'elles ont mis un peu plus d'efforts pour faire passer les dossiers de crédit. On était en 2023 sur des taux qui avaient dépassé les 4%. Ils ont baissé en dessous des 4% juste début 2024. Et à partir de septembre, on a eu des banques qui communiquaient beaucoup sur « Venez nous présenter votre dossier de prêt immobilier. On est là pour vous aider, vous accompagner. » Et un client banque avec de l'emprunt, c'est un client sur 20-25 ans aussi pour la banque. Mmh. Donc voilà, il y avait des efforts à faire à ce niveau-là. 2025 maintenant, on a une reprise qui se confirme avec une demande qui est toujours là, en fait, elle est restée importante. Et si on regarde un peu plus en arrière avec 2021, qui était l'année record, globalement, on est sur plus 50% d'offres, d'annonces en tout cas diffusées sur les biens immobiliers en France par rapport à 2021 pour une demande qui est équivalente. Donc ce niveau de demande, il reste quand même très fort. Il y a de l'intérêt, il y a de l'envie d'acheter. Il faut juste trouver le bon équilibre, surtout au niveau du budget.
1: Et donc là, l'offre augmente. On comprend donc que les vendeurs mettent leurs biens sur le marché.
3: Alors, les vendeurs mettent leurs biens sur le marché. Et surtout, il y a eu un réajustement des prix entre le budget possible et des prix qui étaient très, très hauts. Ouais. Après cette bulle un peu de 2021 où tout s'est vendu très vite et à des prix assez élevés. Les prix sont restés hauts jusque 2022-2023 et ont commencé à baisser par la suite. Et c'est là où on retrouve cette possibilité pour pouvoir acheter.
1: D'accord, donc les vendeurs ont baissé le prix. Alors en revanche, on verra, hein, parce que ça évolue assez rapidement, je trouve, en ce moment. Arrêtez-moi si je me trompe, mais...
3: Alors sur les prix ?
1: Ouais, sur les prix.
3: Alors les prix, ça bouge toujours. Là, si on regarde les prix en fait à l'instant T, ce qu'on va regarder, c'est plutôt en prix moyen. Et le prix moyen, il va avoir tendance à augmenter dans certaines villes. Pourquoi ? Parce que dans les transactions qui ont pu avoir lieu sur l'été, on était sur des prix qui étaient plus adaptés, peut-être un peu moins élevés. Et quand on regarde la situation avec le stock actuel, bah c'est ceux qui ne se sont pas vendus parce qu'ils étaient plus chers il y a 3 mois qui remontent un peu le prix moyen aujourd'hui. Donc il faut se méfier un petit peu sur ce prix moyen, surtout au mètre carré, et regarder vraiment quel est le prix médian sur une typologie de bien par rapport à la localité et regarder comment ça évolue.
1: Et est-ce qu'on peut dire qu'on a des micro-marchés maintenant ? C'est ce que les professionnels disent.
3: Alors il y a toujours des micro-marchés parce que ce qui intéresse le plus, c'est la localité. Ouais. Est-ce qu'on a des hôpitaux, des commerces à proximité ? Est-ce qu'on est bien situé par rapport à sa vie habituelle ? Et surtout une gestion des coûts qui est importante parce que au-delà du coût de l'immobilier, il va y avoir le coût de l'électricité, de l'énergie aussi pour l'essence qu'on est plus loin, le coût des transports, le temps aussi qui a sa notion de coût et qui est un peu plus psychologique dans ce cas-là. Et tous ces coûts, on va pas dire cachés, mais un peu masqués dans l'offre directe du prix de vente, sont à prendre en compte aussi dans son projet. Et c'est là où on va avoir ces micro-marchés sur une offre qui est très très prisé parce qu'on est dans un quartier super où il y a tout à proximité et une offre un petit peu plus éloignée où forcément on réattribue ses priorités.
1: Et puis l'idéal pour bien percevoir le micro-marché, c'est de consulter votre carte sur Bien Ici, la carte
3: Exactement.
1: 3D. C'est vrai qu'on
3: Exactement.
1: Arrive bien à se projeter. Moi, je regarde où il y a des crèches, des boulangeries. c'est toujours intéressant.
3: Exactement. Et c'est assez simple aussi de le voir par rapport au temps de transport, tout simplement, pour savoir quand on a une école à un endroit, monsieur qui travaille à un endroit, monsieur ou madame qui travaille à un autre endroit, derrière, trouver le juste milieu pour être bien chez soi aussi.
1: Merci beaucoup Régis. Romain, maître Romain, quels sont vos clients ? Qui sont les personnes qui viennent vous voir ?
2: Beaucoup de monde, moi. En fait, un cabinet d'avocats, c'est ça qui est intéressant, c'est un peu comme un laboratoire des contentieux qui vont naître. En fait, la crise du logement, moi, dans mon cabinet, ça fait 10 ans quasiment que je la vois. Donc, essentiellement, on vient me voir pourquoi ? Parce qu'il y a des impayés de loyer, que ce soit des baux d'habitation ou des baux commerciaux. D'ailleurs, c'est aussi valable pour les commerces, ce que je dis. On vient me voir pourquoi ça, c'est un phénomène que je constate de plus en plus. Ce sont des congés qui ne sont pas exécutés, c'est-à-dire que le propriétaire donne congé soit pour vendre, soit pour habiter à son locataire, et le locataire ne part pas. Il part pas parce qu'il a pas trouvé d'autres solutions de relogement en fait. Et donc ces dossiers-là, ils sont depuis longtemps au cabinet. Et je m'étonnais moi déjà il y a 10 ou 10 ans que on parle pas du logement du tout, on n'en parlait pas, il y avait pas vraiment de dans les campagnes présidentielles il y avait jamais le logement était pas du tout au cœur des discussions. Ça reste pourtant le premier poste de dépense des Français. Donc je suis toujours étonné. Alors aujourd'hui on en parle maintenant parce que la crise elle est là. Effectivement, c'est assez nouveau, on en parle. Mais dans un cabinet d'avocats, on voit un peu avant tout le monde. ce qui va se passer. Et on savait qu'avec les dossiers qui arrivent au cabinet, que le marché se tendait, en fait. On
1: Vous percevez les tensions un petit peu en amont.
2: Sans parler des occupations illicites, du squat, etc. Ça, c'est un phénomène qui a vraiment augmenté considérablement, je dirais, sur les 5 dernières années. Et aujourd'hui, on ne parle que de ça, quasiment.
5: Comment on explique que ça a augmenté sur les 5 dernières années? Alors, qu'est-ce qui fait qu'il y a une météo favorable au squat?
2: Il y a plein de choses. La météo favorable, c'est toute la réglementation, et ça on va peut-être en parler plus tard, c'est qu'effectivement le droit de propriété, moi je suis avocat, hein, je fais pas de politique, je défends le droit de propriété. Pour moi c'est un droit inviolable et sacré, c'est le code civil qui le dit, c'est tout en haut de la hiérarchie des normes, c'est un droit constitutionnel, un droit fondamental, et qui est complètement malmené par le législateur.
5: Et pourquoi depuis 5 ans?
2: Alors, 5 ans, il y a eu la loi Allure il y a 10 ans, ensuite il y a eu la loi Elan, maintenant on a la loi Lemeur, je vais rentrer dans le détail, mais ce que je veux dire, c'est que ce droit de propriété, depuis des années, il subit des coups de canif. Alors, on est dans un état de droit, il y a un conseil constitutionnel qui contrôle.
1: Qui est censé contrôler.
2: Qui est censé contrôler. Le permis de louer, moi, quand j'ai vu ça à l'époque, j'ai été étonné que le Conseil constitutionnel valide, ne censure pas. C'est, je vous le dis franchement, ça m'a, en tant que juriste,
1: alors
2: encore une fois...
1: Alors le permis de louer, pour nos auditeurs, c'est des propriétaires qui doivent passer un permis, entre guillemets, pour pouvoir louer leurs biens.
2: Oui, il y a deux types, en fait. Certaines communes, c'est les communes ou les communautés d'agglos qui décident de le mettre en place ou pas. Ouais. Et en fait, même la liste des communes qui l'ont mis en place est compliquée à trouver. C'est très difficile. Donc vous avez acheté un bien il y a 20 ans, vous ne savez pas, finalement, vous vous retrouvez dans un secteur... où vous êtes soumis au permis de louer. Donc le permis de louer, c'est soit vous avez une autorisation préalable, c'est carrément la commune qui doit, le maire qui vous donne l'autorisation de louer, en vertu de quoi, on ne sait pas. Il y a une visite. Ouais. Il envoie un agent de la mairie, mais qui ne connaît rien en logement décent, en logement indigne. Ça, c'est des notions que personne ne comprend. Il n'y a pas de formation spécifique. Ouais. Bon, et il y a d'autres cas où c'est simplement déclaratif. C'est déjà un peu plus souple. Mais le propriétaire qui a acheté il y a 20 ans dans une zone soumise au permis de louer, il n'était pas au courant. Et du jour au lendemain, on se retrouve avec une auto. Pour moi, ça, c'est un coup de canif, mais excusez-moi l'expression, au droit de propriété, très clairement. Sans parler de l'encadrement, des loyers, c'est aussi. C'est pas politique, c'est juridique ce que je dis. Encore une fois, je raisonne de façon juridique et purement factuelle.
1: Alors, on va passer au coup de cœur et au coup de gueule de nos journalistes.
5: J'ai perdu ma question, du coup.
1: Mais, mais vous pourrez poser d'autres questions, Jean-Marie. Nathalie, on commence avec vous. Alors, c'était plutôt un coup de cœur, c'est ça?
6: Oui, moi, j'avais de premier signal positif depuis très, très longtemps, depuis 2017, c'est le statut du bailleur privé. Il est dans l'air depuis quand même un moment, il vole dans les couloirs de l'Assemblée nationale, c'est un peu les montagnes russes, un jour c'est oui, un jour c'est non.
1: Il y a César qui nous fait des beaux mimes à côté.
6: Voilà, mais quand même, globalement, l'idée est lancée, en fait c'est un peu du cocooning pour les bailleurs privés, parce que sans propriétaire bailleur, il n'y a pas de location. Ouais. Et comme les locataires ont eu plus de mal à accéder à la propriété, ils quittent moins leur logement. Ouais. Donc il faut vraiment encourager les propriétaires privés, même par des mesures purement psychologiques, pas nécessairement fiscales, etc.
1: Comme quoi, par exemple ?
6: Eh ben, il faut leur dire « on vous aime ». On vous aime, on a besoin de vous. Ça coûte pas cher.
3: En amour comme en politique, les déclarations, c'est bien. Les actes, c'est mieux.
6: Les actes, je sais, mais au moins, en fait, c'est de dire, vous n'êtes pas des méchants propriétaires qui vous enrichissez sur le dos des locataires. Et on a besoin de tout le monde.
1: Et c'est de casser cette vision manichéenne qui règne depuis assez longtemps. Vous allez peut-être
2: Moi,
1: confirmer.
2: Moi, je suis tout à fait d'accord. Simplement. Le statut fiscal du bailleur privé, c'est ça dont on parle. C'est uniquement sous l'angle fiscal, parce que le propriétaire est considéré par notre gouvernement comme une variable d'ajustement, c'est une recette fiscale. Et on n'aime pas le propriétaire du tout, le gouvernement n'aime pas du tout le propriétaire. Moi, je crois qu'il faut aller beaucoup plus loin que ce statut du bailleur privé, ça va dans le bon sens, je ne vais pas dire le contraire. Mais le bailleur privé, ce n'est pas le problème fiscal qui l'intéresse, c'est qu'on lui redonne confiance, qu'on lui redonne envie de louer, et qu'on rééquilibre. Moi, je suis pour rééquilibrer la loi du 6 juillet 1989, vous savez, c'est cette grande loi d'ordre public qui vient protéger les locataires. Et c'est tout à fait normal de protéger les locataires, mais aujourd'hui, cette loi, elle est devenue illisible. Je vous donnerai un exemple, vous regarderez l'article 24 de la loi du 6 juillet 1989, c'est une usine à gaz, c'est incompréhensible, personne n'y comprend rien, moi je suis avocat spécialisé, je n'y comprends rien. Et aujourd'hui, cette accumulation de normes, et je parle que de la loi de 89, mais je veux dire, on pourrait parler du DPE, de tout ce que vous voulez, ça pèse sur le propriétaire. Le propriétaire aujourd'hui, il a peur de ça. On va lui dire, oui, très bien, tu vas pouvoir amortir ton bien, il est content, mais c'est pas ça, il veut avoir confiance, il veut pas mettre 3 ans et expulser un locataire qui paye pas son loyer.
1: Sachant que là, le statut Philippe Appuyer. Est-ce qu'on peut refaire un point justement aussi dessus? Parce que ce qui a été annoncé, ce qui a été voté par les députés, c'est pas terrible. Là, ça passe au Sénat. Hein. Ouais. On espère que le Sénat va améliorer.
6: C'est très incertain, mais globalement, alors je parle sous le contrôle de mes confrères consoeurs, etc., mais c'est la possibilité d'amortir son bien, c'est-à-dire de déduire une partie de la valeur du bien chaque année que à hauteur de 3,5 à 4%, et ça s'appliquerait aux biens meublés, aux biens vides, loués vides, et à l'ancien comme au neuf. Et c'est ça la nouveauté.
1: Mais il faut que les loyers soient très bas.
6: Alors non, pas nécessairement. Pas nécessairement. Dans les villes où l'encadrement s'applique, il faut respecter l'encadrement. Mais en fait, c'est une disposition comptable qui permet aux propriétaires bailleurs de réduire les loyers imposables. Et donc, en fait, il va déclarer chaque année un loyer un peu moins élevé, loyer sur lequel il paiera moins d'impôts. Voilà. Mais, alors, le problème, c'est que ça...
1: Mais il y a un plafond.
8: Il y a un plafond, il y a un loyer abordable, il y a une durée de 3, 6, 9 ans.
1: Ouais. Oui.
8: Il y a la version d'Assemblée qui a sauté vendredi soir quand le budget a été rejeté par erreur 404, une voix pour Harold Duvart, si vous nous écoutez, monsieur le député. Et à côté de ça, il y a la version du gouvernement qui va arriver au Sénat. Marc-Philippe Daubresse, qui a coécrit le rapport avec Mickaël Cosson, dont Sébastien pour le tout à l'heure, veut remettre 5% d'amortissement sur le neuf, 4% sur l'ancien. Parce que sinon, si on reprend la version de l'Assemblée, si on écoute Renaud Cormier, président de l'Association française de l'investissement locatif, le rendement, il est de 1,2%. En moyenne par an,
7: il va investir
8: 1,2%. C'est moins
1: que le livret A.
6: En net,
8: c'est moins que le livret A.
6: En brut, c'est plus. Hein. En brut, c'est plus. Ça dépend des villes.
5: 1,2% quand le loyer est payé. En plus, voilà. Parce que Romain Rossilandi est là pour justement
8: parler des impayés. Mais évident. Donc, on va voir ce qui va sortir à la fin.
1: Donc là, la prochaine étape, c'est quoi pour nos deux tiers? C'est vrai qu'on le Sénat. On est d'accord.
8: Amendement Marc-Philippe Daubresse.
1: Voilà. Qui devrait normalement améliorer ce statut.
8: Oui.
1: On espère.
8: Et comme disait Marc-Philippe Daubresse, le gouvernement peut dire ça coûte cher aux finances publiques, mais aujourd'hui c'est le Parlement qui est souverain. Mais après, il peut toujours y avoir des sous-amendements, comme il y en a eu aussi lors de l'examen à l'Assemblée, qui ont tout torpillé.
7: C'est toujours la même question, est-ce qu'on aura un budget? Parce que sans budget, pas de statut. Hein.
8: Ouais. Exactement. Ce ne sera pas dans la loi spéciale, c'est sûr.
1: Jean-Marie, vous vouliez.
5: Non, on parlait des normes qui pèsent sur l'immobilier. On sait que le Premier ministre a promis, je cite, un méga décret avant Noël pour supprimer des normes jugées inutiles. Est-ce qu'il y a une chance de voir deux ou trois normes immobilières lourdes passer à la trappe? C'est pas à l'ordre du jour, a priori.
2: Je pense pas, parce que je vois beaucoup de déclarations de nos politiques. Là, il y en a eu une récemment d'un député, comment s'appelle-t-il, Le Fur, c'est ça ?
7: Corentin Le Fur,
2: qui proposait, c'est pas idiot sur le papier, d'obliger les préfets. Vous savez, moi je me bats aussi contre les préfets qui accordent pas les concours de la force publique. C'est-à-dire que le propriétaire qui a fait sa procédure d'expulsion, il a gagné. Ouais. Il a obtenu un jugement d'expulsion et ce jugement n'est jamais exécuté par le préfet. C'est-à-dire que les gens restent sur place avec les bénédictions des autorités. Et l'État est tenu de prêter son concours à l'exécution des décisions de justice. C'est pas moi qui le dis, c'est le code des procédures civiles d'exécution.
1: Et pourquoi il le fait pas alors ?
2: Il le fait pas parce que sinon on va mettre 125 000 personnes dehors. Il y en a 25 000 cette année, c'est un record déjà. Et il y a à peu près encore 100 000 dossiers qui sont en attente d'être expulsés. Et je trouve que c'est assez intéressant. J'aime bien qu'on me parle de ça parce que j'ai vu que M. Kasbarian, l'ancien ministre, disait revendiquer les 25 000 expulsions. C'est un peu maladroit déjà de se réjouir de ça. On a presque l'impression qu'il s'en réjouissait. Mais sa loi Kasbarian, 27 juillet 2023, aucun rapport. Les dossiers qui sont expulsés en 2025, c'est des dossiers de 2021, 2022. Je veux dire, la réalité, c'est ça. Mais il faut être conscient de ça. Ouais. Et donc, aujourd'hui, moi, mes clients, c'est ça qui leur fait peur. Je suis désolé de le dire, c'est qu'ils n'ont pas envie d'avoir des impayés. Et quand évidemment, je vois que les dossiers qui se passent mal, moi. Je sais bien que dans la majorité des cas, les gens payent le loyer. Il faut le redire.
1: Heureusement.
2: Mais quand ça se passe mal, ça fait tellement de mal pour le reste. Et les gens ont peur de ça. Et vous l'avez dit, avec des rendements de 1%, vous pensez que vous allez prendre le risque d'aller investir. Il vaut mieux placer son argent. Mais n'importe qui peut le comprendre. Et encore une fois, c'est pas politique ce que je dis. Je crois que c'est objectif.
1: Et puis il faut rappeler aussi une chose, il y a certains locataires qui ne payent pas leur loyer parce qu'ils ont décidé de ne pas le payer, ou qui sont rentrés par effraction, c'est les squatteurs, et il y a des locataires qui ne payent pas parce qu'ils ne peuvent plus payer le loyer. Je crois que vous avez eu un cas, on en avait discuté d'ailleurs sur Sud Radio, une cliente qui était propriétaire dont la locataire ne pouvait pas payer le loyer. Non, ça c'est payer le loyer, mais elle pouvait
2: c'était
1: pas partir.
2: C'était un congé, je me souviens.
1: Voilà, elle pouvait pas partir. Elle avait un enfant en bas âge, et là ça se comprend. Enfin,
2: je vous donne un exemple. On parle d'insécurité juridique pour le bailleur, et je suis tout à fait d'accord avec ça. Le congé, c'est le droit pour le propriétaire de donner congé à son locataire. Là, ma cliente en question, elle voulait donner congé pour que sa fille vienne faire ses études à Paris. Et depuis la loi Allure, on doit donner. Le juge peut contrôler la sincérité du congé. Donc, il faut en plus prouver. Qu'elle va vraiment faire des études à Paris. Ça va, donc on contrôle presque l'opportunité du congé. Et ça, c'est une prérogative du droit de propriété. Vous voyez ce que je veux dire? Donc c'est très très limite. Certains juges ne se privent pas du tout, croyez-moi. Et cette dame, effectivement, elle donne congé il y a 4 ans. Donc ça fait 4 ans que ses locataires sont prévenus. Ils ne partent pas. Je fais ma procédure d'expulsion. Je gagne en 2022, je crois, ou 2023. Jugement d'expulsion. Je demande au préfet, il ne m'accorde pas le concours de la force publique, je comprends. Il me dit, les occupants continuent à payer, pas des loyers, puisque ce n'est plus des loyers, ce sont des indemnités d'occupation.
1: Mais et du moi, montant du loyer, c'est ça
2: ma cliente, mais ma fille, moi j'ai dû louer un autre appartement. Et maintenant, elle a quasiment fini ses études, ils sont toujours là. C'est ça la réalité des dossiers. Ouais. Et les politiques ne savent pas ça. Ils pensent...
1: Mais le coupable, c'est qui? C'est l'État. Parce qu'il n'y a pas de logement derrière pour reloger cette dame.
2: C'est ça le problème. On
1: ne
2: construit plus de logements sociaux, on ne construit plus rien. Donc, mais on fait peser cette responsabilité sur les propriétaires. Et c'est ça que je dénonce, moi, depuis des années. Et dans les prétoires, avant, moi, il y a 20 ans, les premiers dossiers d'expulsion que j'avais, j'y allais mezzo voce. On dit, j'avais presque honte d'aller demander une expulsion. Je vous assure que c'est au début, ça m'a. Je me suis un peu décomplexé avec le temps et j'ai expliqué. Ben, la situation du propriétaire. J'ai un emprunt à rembourser. J'avais besoin du loyer pour rembourser cet emprunt. Parce que toute la loi de 89 que je dénonce, moi, enfin que j'énonce, je la dénonce, je veux la rééquilibrer, je la dénonce pas, je veux la rééquilibrer. Elle prévoit une enquête sociale pour la situation de l'occupant. On regarde, tout est prévu pour lui. Mais jamais on s'intéresse à la situation du propriétaire. Et c'est nous, avocats, qui expliquons au juge, attention, c'est pas facile de rembourser un crédit, etc. Oui. Et on a quand même des décisions qui sont, on les obtient, les décisions d'expulsion, mais après, c'est au niveau du préfet que ça bloque.
1: Oui, tous les propriétaires ne sont pas des riches propriétaires, c'est bien de le rappeler. César, votre coup de cœur, vous voulez peut-être rebondir.
8: Oui, je voudrais revenir là-dessus. Aujourd'hui, il y a un grand dossier de fiscalité locale. Depuis le projet de loi de finances 2018, donc il y a 7 ans, il n'y a plus de taxe d'habitation qui a été supprimée entièrement en 2023. Aujourd'hui, la fiscalité locale ne repose que sur les propriétaires. Quand vous êtes locataire d'un logement social, vous ne payez pas de taxe d'habitation et votre bailleur social non plus. Donc c'est ça aussi le problème, c'est le matraquage actuellement fiscal qu'il y a sur les propriétaires, qui sont la variable d'ajustement des différentes politiques publiques. Oui. Et qui n'incitent pas les maires à construire non plus.
2: On fait payer aux propriétaires la suppression de la taxe d'habitation, hein.
8: Tout très clairement. Oui.
1: Pas qu'aux propriétaires, on était au salon des maires avec Radio Immo et des collectivités locales la semaine dernière, d'ailleurs vous y étiez aussi. J'ai discuté avec Valérie Fournier, la présidente de la Fédération des entreprises sociales pour l'habitat. Elle m'a dit que depuis qu'il n'y avait plus la taxe d'habitation, certains maires refusent de construire certains projets de logements sociaux. Pourquoi ? Parce qu'ils savent qu'il n'y aura pas de taxe d'habitation qui va rentrer. En revanche, quand il y a des nouveaux logements, il faut ouvrir des crèches, il faut ouvrir
8: des gymnases.
1: Il y a un coût pour les communes et derrière, il n'y a pas de taxe d'habitation. Donc en fait, ça punit également les locataires, en fait, cette suppression de taxe d'habitation. Ça, on a du mal à le percevoir. Les locataires, ils se disent, ah génial, j'ai plus de taxe d'habitation à payer. Oui, mais en fait, il y a une punition aussi indirecte.
2: Mais vous me tendez une perche à Paris. Résidence secondaire, hein, le rêve de... Moi, j'ai fait un débat avec Jacques Baudrier, le maire adjoint chargé du logement. Lui, rêve d'interdire les résidences secondaires. Je le cite. Hein,
1: c'est oui, il s'est vanté sur mon plateau d'être communiste. Donc on va...
8: Il est communiste.
2: Ça ne passera pas. Même le Conseil constitutionnel ne pourrait pas valider ça. Oui. Mais aujourd'hui, il y a 60% de surtaxe sur les résidences secondaires. Donc, un studio dans le 15e...
8: Qui est le maximum autorisé par la loi.
2: Vous payez 3000 euros par an de taxes d'habitation.
8: Sur les résidences secondaires, oui.
2: Mais oui. Mais ça aussi, c'est une entrave terrible au droit de propriété.
1: César, alors vous aviez un coup de cœur pour un coup de cœur ?
8: Alors moi j'ai eu un coup de cœur pour une taxe, désolé. Pas sur les propriétaires, mais sur les plateformes de location de meublés touristiques. On ne les citera pas, on les connaît tous. Mais cet amendement est tombé le lendemain, lorsque donc le PLF partie recette a été rejeté la nuit de vendredi à samedi. Pourquoi ? Parce qu'aujourd'hui il y a un mal français sur tout le littoral français, qui est le recul du trait de côte. Et donc aujourd'hui il faut aussi aider les gens à se reloger, ce qu'on appelle en rétro-littoral. Avec les complexités de la loi ZAN de non-artificialisation des sols, j'ai réussi à le dire. Et tout ça, ça demande de l'argent et des moyens. Et aujourd'hui, les maires n'ont pas d'argent, on ne va pas revenir sur la fiscalité locale. Et à côté de ça, il y a aussi la multiplication des meublés touristiques, et il y a pourtant toujours des gens qui habitent à l'année. Donc comment on résout l'équation ? En allant cherchant l'argent là où il est. Bon, après on verra ce que le Sénat fera de cet amendement donc, qui a sauté avec le PLF vendredi soir, mais c'est déjà une première étape pour trouver de l'argent pour au moins loger les gens à l'année en permanence, sinon les littorales vont devenir des maisons de retraite ou uniquement des résidences secondaires estivales.
1: Nathalie, vous qui avez écrit justement Investir dans l'immobilier, c'est vrai que ces investissements, enfin ces plateformes-là, c'est vrai qu'elles attirent de plus en plus de Français qui veulent investir dans l'immobilier. On ne peut pas en même temps leur reprocher, vu la rentabilité.
8: 200 millions de chiffre d'affaires.
6: Alors, déjà, sur ces plateformes, le territoire national n'est pas du tout homogène. Il y a des endroits où les collectivités locales réclament ce type de plateforme, réclament que les propriétaires louent comme ça en meublé saisonnier parce que l'économie locale repose essentiellement là-dessus.
8: Alors, et ça rapporte de la taxe de séjour aussi.
6: Voilà, la taxe de séjour, toute l'économie locale repose là-dessus.
1: Vous avez des exemples de territoires?
6: Oui, alors j'en connais un. Très précisément, c'est le territoire de Agde, donc la communauté d'agglomération Héro-Méditerranée, où je peux vous dire que c'est un bassin d'emploi très pauvre. Les locations saisonnières, c'est des milliers d'emplois, c'est pas possible. Le Cap d'Agde, c'est la ville d'Agde, c'est, genre, j'ai peur de dire une bêtise, mais la population double ou triple.
1: Ah oui, c'est impressionnant l'été.
6: En
1: hein.
6: été. Ouais. Donc, voilà. En revanche, dans les grandes métropoles, le Pays Basque, etc., là, la situation est différente. Donc, je pense qu'il faut vraiment doser. Il faut pas imposer de solutions nationales toutes faites.
1: C'est dans la dentelle, en fait.
6: Voilà. Moi, je pense que c'est la seule solution. Et c'est chaque agglomération qui peut réguler, savoir un peu quels sont ses problèmes. Et on ne peut pas imposer une mesure nationale.
1: C'est très intéressant ce que vous dites, parce que c'est vrai que le tissu local, en fait, ça change d'un territoire à un autre. Et l'économie change. Et au final, mais c'est marrant parce que hier, le Premier ministre disait ça également pour la taxe foncière, qu'on ne pouvait pas faire du national. On était obligé de faire du commune par commune. C'est un peu pareil, en fait, pour ce genre de règles.
2: Moi, je suis d'accord avec ce que vous avez dit. Je connais bien l'exemple parisien. Parce qu'on parle d'Airbnb, moi, le phénomène Airbnb, ça fait 15 ans en fait que déjà on venait me voir pour éviter. Moi, les clients viennent me voir, me dire mais moi j'ai peur d'avoir un locataire qui paye pas. Et j'ai un client un jour qui m'a dit ça m'a frappé, mais moi je suis sûr que mon touriste il part à la fin parce qu'il rentre chez lui, il va pas rester. Mais vous voyez
1: donc
2: ce que je veux dire,
1: le frein psychologique,
2: mais bien sûr. Alors, outre la question de la rentabilité, bien sûr, mais à Paris aujourd'hui, la loi Lemeur. C'est une carte clé en main pour effectivement faire condamner les propriétaires. C'est une amende de 100 000 euros aujourd'hui. Celui qui fraude, c'est quand même énorme. Et donc nous, on peut plaider pour essayer de diminuer le quantum de l'amende, mais 100 000 euros d'amende. Moi, je défends des propriétaires. Je défends aussi. Je comprends derrière ce qu'on veut faire, c'est qu'effectivement on veut. Mais ça va pas du tout inciter les gens forcément à le remettre dans la location traditionnelle. C'est ça que je veux dire. C'est que on traite le symptôme, mais pas la cause.
1: Ouais.
2: La cause, on en a parlé, c'est l'insuffisance de l'offre et c'est redonner envie aux gens d'aller dans la location traditionnelle. Les gens qui ont fait du Airbnb qui ont fraudé, ils vont pas forcément relouer derrière. Moi, je vous parle de mes clients, donc c'est un exemple.
1: Ils vont faire quoi alors derrière ?
2: Ils vont vendre.
7: Ils vendent à chaque fois.
2: Souvent, oui.
1: Et ils vendent à qui ? Est-ce qu'ils vendent
2: Ils vont vendre à quelqu'un qui va en refaire du Airbnb.
1: Oui, ils vendent à des étrangers qui auront un pied-à-terre.
2: Oui,
1: à Paris, il y a beaucoup
2: donc,
1: ça aussi.
2: Et après, je ne sais pas exactement quels sont les chiffres. Est-ce que ça a vraiment fonctionné ? Je ne sais pas. Déjà, tous les premiers procès de la ville, elle les a quasiment tous perdus parce qu'il y a ces fameuses fiches H2 au 1er janvier 70. Etc. Moi, en tant qu'avocat, je me suis fait plaisir. Aujourd'hui, ça ne fonctionne plus. Mais je plaisante, mais on est dans un état de droit, je défends mes clients.
1: Bien sûr.
2: Mais ça ne fonctionne plus, donc aujourd'hui, on va être condamné, donc il va y avoir des recettes fiscales. C'est évident. Et l'amende de 100 000 commence à faire peur. Là, ça commence à être vraiment dissuasif. Paris, je suis moins convaincu, mais par exemple, Pays Basque, je sais que c'est évidemment Saint-Malo, l'exemple de Saint-Malo, il n'y a plus personne qui peut habiter à Saint-Malo. C'est pas normal. Je suis d'accord.
8: C'est les premiers
2: qui
8: avaient mis en place un numéro d'enregistrement avant la loi Lemeur.
2: Oui.
1: Ah oui.
8: Oui.
1: Ouais.
8: Et qui avaient des procès de l'UNPI, l'Union nationale des propriétaires locales.
2: Qui a essayé de faire annuler.
1: Donc l'UNPI, l'Union de la nationale de la propriété immobilière.
8: Des propriétaires immobiliers, oui.
1: Sébastien, alors peut-être votre coup de cœur ou votre coup de gueule ?
7: Alors ça sera un coup de gueule. Alors ça sera pas autant critique que ce qu'a fait hier soir Yves Tréhard, l'éditorialiste du Figaro, mais je vais quand même en parler parce que c'est de la taxe foncière.
1: Ouais. Allez, rebondissement.
7: Oh, c'est un vrai rebondissement. C'est un vrai rétro-pédalage, comme on dit-on, du gouvernement Le Cornu. Là pour le coup,
1: personne n'a rien compris.
7: Clair, parce qu'après le tollé, personne n'a rien compris, ça c'est sûr. L'UNPI, les propriétaires ont dû être contents hier au Sénat quand ils ont écouté hier après-midi Le Cornu, qui en fait change de méthode à court terme et il revient en fait et il suspend en fait la réforme
1: La réforme, c'était quoi? C'était une augmentation de la taxe foncière en 2026.
7: Oui, c'est ça.
1: En changeant le mode de calcul.
7: En fait, en catimini, à la veille du congrès des maires, peut-être même César.
8: En plein congrès des maires, Sébastien, souviens-toi, ils ont annoncé 446 millions de recettes pour les collectivités. Tout à fait.
1: C'était juste avant de dire qu'on allait perdre nos enfants. Oui,
7: mais en amont, quand même, c'est du ça. Congrès des maires, en catimini, ni vu ni connu, Bercy planchait sur une hausse de la taxe foncière en faisant en fait une mise à jour des fichiers du logement.
1: Oui.
7: Le Parisien se procure le document, et le document révèle, à la veille quand même du congrès, que Bercy allait augmenter en 2026, tenez-vous bien, de 63 euros en moyenne pour 7,4 millions de logements.
1: Oui. Basé sur des éléments de confort.
7: Effectivement, les fameux éléments de confort que j'ai appris qui sont depuis 1970.
1: C'est quoi ces éléments de
7: confort? Qui sont par exemple la présence d'eau courante, l'électricité, monsieur l'avocat.
8: Et les toilettes.
7: Voilà, j'ai appris ça.
1: Une douche pour se laver.
7: Et les lavabos. Donc ça représente par exemple 4 mètres carrés pour l'eau, 2 mètres carrés pour le gaz.
1: La baignoire, je crois que c'est le plus, c'est 5 mètres carrés.
7: Ah, moi
1: c'est des, donc c'est des mètres carrés fictifs qu'on rajoute.
5: Vous exactement. Avez un jacuzzi, vous, c'est pour ça.
7: Donc forcément, ça fait augmenter artificiellement le nombre de mètres carrés, mécaniquement le montant de la taxe.
1: Et donc, d'ailleurs, il y a, le président Darnaud, hier au Sénat, a donné un exemple assez frappant. Un studio de 15 mètres carrés pourra être fiscalisé à hauteur de 34 mètres carrés avec ses éléments de confort.
7: Oui, effectivement.
5: Très bien équipé quand même.
7: Ouais. Alors, l'argument de Montchalin, la ministre, c'est une question d'efficacité, d'équité de l'impôt, que chacun paye selon le logement qu'il détient. Bon, là, si j'ai bien compris, c'est que le cornu, donc en revenant, lui, ce qu'il veut, c'est quand même continuer l'actualisation. C'est ça.
1: Des bases de données, c'est ça.
8: Des bases locatives. Ouais,
7: des bases locatives. Parce qu'elles n'ont pas été réformées quand même depuis 1959.
8: Oui, au moins.
7: Ouais, c'est ça.
1: Oui, la loi date. Enfin, le texte de loi date de 59. Hein, c'est ça.
8: Oui, moi je croyais que c'était 70, mais bon.
1: Non, c'est en fait c'est son. J'ai regardé hier.
7: La réforme des bases locatives, voilà, c'est ça.
8: Enfin, la base locative, c'est un serpent de mer qui traîne depuis 60 ans.
7: Ouais. Donc effectivement, et il souhaiterait revenir à une approche départementale, interdépartementale, voire communale,
5: sachant qu'il y a des grosses disparités. Par exemple, l'augmentation de la taxe foncière qui avait été annoncé d'abord, ça concernait jusqu'à 60% des logements de Haute-Corse.
1: Ouais.
5: C'est ce qu'on avait découvert, ce qui était quand même considérable par endroit.
8: Mmh. Et oui, il va s'appuyer sur, comme tu le disais, sur les directions départementales des finances publiques qui vont faire ça au plus près du terrain.
1: Ça, c'est une bonne nouvelle.
8: Oui, bah, ça, c'est logique à ces grandes annonces de décentralisation et de clarification. Mmh. Et c'est cohérent, parce qu'il n'y a pas un département où il y a la même situation, où il y a le même nombre de propriétaires ou le même nombre de locataires.
7: Donc au final, la réforme est suspendue, attendons au mois de juin prochain.
1: Donc suspendue jusqu'au mois de juin. En revanche, elle n'est pas supprimée. Hein.
7: Elle est suspendue.
1: Mmh. Et donc ça, c'était votre coup de gueule.
7: Exactement.
1: Maître, est-ce qu'il y a justement des propriétaires qui sont venus vous voir ou qui vous ont téléphoné à la suite de cette annonce?
2: Non, parce que ça alors, fait... mes clients, ils sont tellement habitués. Je suis désolé,
5: mais c'est... Ils sont plus à 69 euros.
2: Tout à l'heure, je parlais de la variable d'ajustement. Bah, c'est toujours sur le propriétaire que ça se passe. Hein. Je crois que c'est pas un sujet pour eux, ça. Ils ont vu, ils sont habitués.
1: Ouais.
2: C'est le propriétaire qui paye à la fin. La réalité, elle est là. Hein. Je n'ai aucun problème à vous le dire. C'est le propriétaire qui paye. Et je crois vraiment que cette réforme-là visait... parce que c'est le problème, c'est la suppression de la taxe d'habitation, effectivement, qui était aussi payée par les locataires. Bah oui, mais du coup, le locataire, il ne paye plus rien et c'est le propriétaire qui paye pour lui. C'est vraiment... parce que la taxe foncière ne fait qu'augmenter. Moi, je ne connais pas les chiffres, mais chaque année, l'UNPI dénonce, il y a des augmentations parfois faramineuses sur certaines communes.
6: Cette année pause, parce que c'est les élections municipales. Mais
2: évidemment,
5: bizarre.
2: Depuis 4 ans ou 5 ans, depuis qu'on a parlé de supprimer la taxe d'habitation, c'est ça. Donc ça commence à faire beaucoup. Et je pense que même la question du consentement à l'impôt se pose. Je suis pas le seul à le dire, j'ai lu un peu sur le sujet. Il y a des propriétaires qui à un moment vont dire ça suffit, ou alors ils vont vraiment vouloir vendre, parce qu'il n'y a plus de rentabilité, ça coûte trop cher. Donc je crois pas que ça soit la bonne solution.
7: Mais c'est vrai que les agences immobilières reconnaissent, hein, quand je les appelle pour les dossiers de l'Obs, le Point, Chalouge, ils le reconnaissent à chaque fois, ils me disent, mais en plus, la taxe foncière.
2: Mais c'est ça.
7: Ça fait beaucoup.
1: Et est-ce que vous voyez, vous, depuis 2-3 ans, des propriétaires qui vendent réellement à cause de ça? Est-ce que c'est un sujet?
2: Le sujet, c'est ce que je disais tout à l'heure, c'est le propriétaire qui a eu à faire une procédure. J'ai un exemple là. J'ai un parcours de combattant, expulsion, ça dure 3-4 ans.
1: Ouais.
2: Dette locative importante de plus de 30 000 euros, commission de surendettement efface d'un coup de baguette magique la dette locative. Mmh. Donc mon client ne peut même pas espérer récupérer ces 30 000 euros. Parce que c'est ça aussi qu'il faut dire, c'est que les arriérés de loyer sont condamnés, mais on ne les récupère quasiment jamais. C'est compliqué, il faut faire des saisies, ça coûte de l'argent, c'est le propriétaire qui avance, etc. Donc souvent, il laisse tomber les propriétaires. Moi, mon client, il a tout ça. Il est découragé. Qu'est-ce qu'il fait? Le premier réflexe, c'est de vendre. Tout le monde ferait pareil que lui. Je vends cet appartement, je m'en débarrasse. C'est pas possible. Ils sont même traumatisés parfois. traumatisés.
6: Est-ce que les assurances, les GLI, garantie loyer impayé, fonctionnent?
2: Oui, ça fonctionne.
6: Parce que Visal,
2: Visal, ça fonctionne bien.
6: Bon, c'est déjà pas mal.
2: GarantMe,
6: oui.
2: GarantMe, ça fonctionne. Alors, oui, sauf que, bon, moi, je vois ça sous l'angle des avocats. Ils font mal les procédures après, parce qu'ils vous disent, OK, on vous donne.
1: Il faut venir vous voir, en fait.
2: Non, mais voilà, j'ai un exemple concret. On vous paye les loyers impayés, bien sûr. Par contre, vous nous laissez, avec nos avocats, gérer la procédure d'expulsion. Ouais. Ils vont faire une procédure pourrie. Il y a un congé, ils vont pas penser à valider le congé. Okay. Ils vont pas dénoncer la signation au préfet dans les deux mois. Enfin, bon, moi, j'ai eu beaucoup d'erreurs.
5: Pourquoi ils travaillent pas avec vous?
2: Ben, ils devraient.
6: Mais en tout cas, est-ce que c'est important peut-être de rappeler aux propriétaires bailleurs qu'il faut s'assurer d'une façon ou d'une autre, et peut-être que la caution physique qu'ils demandent est moins intéressante, mais là vous pouvez peut-être nous donner votre avis.
2: C'est-à-dire qu'en théorie, on peut pas demander à la fois la caution, le cautionnement
6: et
2: personnel,
6: l'assurance.
2: Plus une assurance.
6: Mais c'est peut-être plus intéressant d'avoir une assurance plutôt qu'un parent qui cautionne avec une caution qui est pas toujours solvable.
2: Je sais pas. Oui et non, parce que ça tout dépend de la caution. Et l'avantage de la caution, c'est que vous avez une autre personne à poursuivre. Mmh. Donc concrètement, c'est-à-dire que vous aurez un titre exécutoire contre deux personnes. Un titre exécutoire, que je le rappelle, est valable 10 ans. Mmh. Et donc moi, j'ai des clients qui gagnent et qui sont, parce que juste après le jugement, le locataire, il est insolvable. Faut pas rêver. Mais parfois, il y a un retour à meilleure fortune 2 ou 3 ans plus tard. Et là, hop, on revient. Ils ont oublié, ils pensent que c'est fini. Et là, on signifie le jugement et on fait exécuter. Et là, on récupère parfois des fonds. Mmh. Mais il faut des propriétaires qui soient un peu armés.
5: Contre la trésorerie.
2: Ben voilà, contre la trésorerie. Et souvent, ils laissent tomber, en fait.
1: Et la plupart des propriétaires que vous accompagnez, ils n'ont pas de GLI, donc de garantie loyer impayé, de cette assurance?
2: Ça dépend. Et parfois, j'ai aussi des litiges où la GLI ne veut pas jouer. Pour des clauses obscures du bail ou du...
1: Donc, il faut bien vérifier, en fait, la GLI.
2: Parfois, j'attaque aussi l'assureur parce qu'ils font un refus de garantie que je conteste. Donc, c'est aussi... il faut se battre, en fait.
1: Ouais.
2: Et le propriétaire, en fait, il faut comprendre que la procédure... Faire une procédure d'expulsion, là, je prêche pour les avocats, sans avocat, parce que devant le juge des contentieux de la protection, on n'a pas besoin d'avocat. Le propriétaire peut faire sa procédure tout seul. Mais c'est impossible. C'est tellement compliqué, tellement technique. L'article 24, vous irez le voir, promettez-moi d'aller le lire. Si vous y comprenez quelque chose, je vous dis bravo. Donc on lui demande de faire des choses qui sont impossibles, en fait. Il faut vraiment un avocat spécialisé pour être accompagné. Et ça coûte cher, un avocat spécialisé. Il faut faire une procédure, etc. Donc il avance, et puis il récupère rarement derrière.
1: Alors, autre sujet brûlant pour les propriétaires, la loi Climat et Résilience, qui impose un calendrier très strict pour les passoires thermiques, donc les logements mal notés au DPE, au diagnostic de performance énergétique. Quel est votre avis là-dessus?
2: On parlait des entraves, encore un exemple, d'une entrave très forte là, au droit de propriété. Parce que, en fait, on fait peser au propriétaire la responsabilité de la transition énergétique. Hein. Très clairement, on lui dit, tu vas payer la facture, tu vas faire les travaux de rénovation, sinon tu ne pourras plus louer. Et c'est déjà le cas. Depuis le 1er janvier, les passoires énergétiques, les G, ils ne peuvent plus louer.
1: Ouais.
2: Alors, tout le monde le fait quand même, hein. Tout le monde loue. Hein. Donc, ils louent quand même. Mais ce que je veux dire, c'est... Est-ce que le calendrier, il est absolument intenable? Dans 3 ans, ce sera les F.
1: Oui, en 2028,
2: après,
1: c'est les F.
2: En 2034, ce sera les E. E, tout le monde est E, hein. Tout le monde est E.
1: Bah, surtout dans les grandes villes.
2: Mais je ne sais pas quelle folie ils ont. Moi, sur le papier, tout le monde veut de la rénovation énergétique. On est tous d'accord. On veut des logements plus confort, etc. Mais qui va payer ça? C'est pas possible, les propriétaires. Surtout en copropriété. Ne branchez pas là-dessus.
8: Je vous invite à lire l'article que j'ai signé pour dimanche prochain là-dessus sur quand le changement climatique heurte l'offre de logements disponibles, parce qu'il y a une étude de Guy Hoquet qui est sortie cette semaine, je ne sais pas si vous l'avez vu passer, qui disait que les appartements G, F et E, à terme, ça représentera un quart de l'offre locative.
2: Voilà.
8: Un quart.
2: C'est QFD.
8: Voilà. Et par ailleurs, il y a quelque chose aussi que relevait cette fois la FNIM et son président Loïc Quentin. Tout le paradoxe, c'est que les propriétaires, eux, peuvent y vivre.
1: Oui.
2: Bien sûr.
1: Et ça, c'est quelque chose qu'aime bien dire aussi le président de la FNIM Grand Paris. Donc, vous avez un immeuble en bas, le commerce, il n'a pas d'obligation de rénovation. Au premier étage, le propriétaire qui habite, pas d'obligation de rénovation. Non. Deuxième étage, le propriétaire bailleur, en revanche, lui, il doit rénover. Et
2: c'est souvent
1: c'est
2: les propriétaires de chambres de bonne. Moi, je vois ça à Paris. Ouais. Souvent des gens qui ont peu de moyens, qui ont acheté des chambres de bonne pour plus tard. Oui. Dans l'avenir, etc. Et les chambres de bonne, alors là, bonne chance, parce que vous êtes E automatique à Paris. Ou F, je crois. Enfin,
3: c'est plus de 9 mètres carrés,
2: oui.
3: Déjà.
2: Oui, non, plus de 9 mètres carrés. 20 mètres cubes. Faut que ça soit décent.
5: Après, faut voir l'aménagement aussi des chambres de bonne et une bonne partie des chambres de bonne, parce qu'on veut pas non plus faire passer tous les propriétaires pour de grands bienfaiteurs,
2: bien sûr, mais
5: spécialement à Paris. Hein.
2: Le sujet, là, vous branchez aussi, c'est qu'on veut lutter contre les marchands de sommeil, c'est tout à fait louable, mais en faisant ça, parce que le permis de louer, c'est ça, ça part d'une idée, on veut des logements décents. Mais en fait, on embête tous les autres.
5: Oui.
2: en fait, sous prétexte de lutter contre quelques brebis galeuses.
1: Bah, en fait, on met dans le même sac.
2: C'est ça.
1: Ouais. Après, il faut quand même rappeler qu'il y a toujours eu des marchands de sommeil et il y en aura toujours. Et c'est vrai qu'il faut faire de la chasse à ces marchands de sommeil.
2: Bah, évidemment, ça, je vais pas vous dire le contraire. Attention, j'ai peut-être pas dit, mais je défends aussi des locataires. et ça m'arrive de faire des procès à des vilains propriétaires qui, effectivement, ne respectent pas.
5: Après, vous avez quoi comme cas de non-respect, par exemple, de la loi par des propriétaires quand vous défendez des locataires?
2: Alors, le truc classique, c'est ce qu'on appelle l'indécence, donc souvent ça conduit à un arrêté d'insalubrité. C'est assez facile d'ailleurs pour le locataire, il suffit qu'il prévienne la commune, il y a un agent qui vient assermenter, qui dit bah, effectivement, et souvent c'est les problèmes de ventilation. Je sais que vous travaillez beaucoup avec PureProtec, et ça c'est quelque chose que je vois régulièrement, l'insuffisance de ventilation. Et ça peut être effectivement créer des maladies, etc. C'est un vrai sujet de santé publique. On est malade, en fait l'air de chez vous est plus pollué que l'air du périph'. Ouais. Donc grosso modo, moi j'ai appris ça. Et effectivement, ça peut conduire à un arrêté d'insalubrité, et donc là le propriétaire est contraint, il y a suspension automatique des loyers. Donc le locataire, c'est le seul cas d'ailleurs où le locataire ne peut se faire justice lui-même en fait, et le propriétaire doit faire des travaux, etc. Et ça peut coûter parfois. Et parfois il doit même reloger à ses frais. J'ai des clients qui relogent chez Airbnb ou à l'hôtel pendant 3 mois pour qu'on fasse les travaux. Donc ça coûte cher aussi. Mmh. Ça aussi, ça fait peur quand on est propriétaire, si un jour ça vous arrive. Voilà, mais effectivement, il faut donner un logement décent, et merci de me donner la parole là-dessus, parce qu'il faut respecter ces critères, c'est indispensable. Mais la loi est bien faite, là, pour protéger le locataire, il y a tout ce qu'il faut. Il y a un beau dispositif qui protège les locataires.
1: On protège trop les locataires, selon vous ?
2: C'est pas qu'on les protège trop, c'est que c'est la relation aujourd'hui, vous avez compris, c'est ce que j'essaie d'expliquer, elle est déséquilibrée. Cette loi de 89, elle est déséquilibrée. La loi de 89, elle doit profiter à un locataire de bonne foi. Quelqu'un qui perd son emploi, c'est normal qu'il soit protégé parce qu'il peut plus payer son loyer. Sauf qu'elle profite aussi à tous ceux qui sont malhonnêtes. Les squatteurs professionnels, moi ce que j'appelle les squatteurs professionnels, c'est des gens qui font le choix de squatter et de pas j'ai des dossiers moi où ils sont éligibles au logement social, ils y vont pas parce qu'ils préfèrent aller habiter une maison de maître.
1: Non, on est d'accord, squatteur professionnel c'est des gens qui rentrent par effraction. Dans la loi, c'est ça la définition de squatteur.
2: Alors, c'est un grand sujet aussi le squatteur, ça c'est celui qui rentre par effraction, manœuvre, violence ou contrainte. Donc c'est tout le problème effectivement du squat Airbnb qu'on voit aujourd'hui beaucoup dans les médias, c'est que le locataire qui loue via une plateforme comme Booking ou Airbnb, en 3 clics, il rentre chez vous. Et là, il n'est pas squatteur. Après, il change les serrures au bout de 3 jours, il ne part pas. C'est ce qui se passe tout le temps. Mais il n'est pas squatteur. Donc, il peut pas, le propriétaire qui est victime de ça ne peut pas saisir le préfet de la procédure Casbarian, la loi accélérée. Le préfet va dire mais non.
1: C'est une faille dans la loi, en fait.
2: C'est une faille. Il n'est pas rentré par effraction. C'est comme un locataire, en fait, traditionnel qui se maintient abusivement après son congé. Donc, procédure judiciaire qui peut durer 2 ans, 3 ans, 4 ans.
1: Alors ça, les médias en ont beaucoup parlé cet été. En revanche, j'ai vu un autre article qui est sorti en disant qu'en fait, il n'y avait pas vraiment une augmentation, que ça avait été un peu un emballement médiatique.
2: Difficile à dire. Moi, je sais que vous avez parlé d'un observatoire des squats. Vous vous souvenez, l'ancien ministre avait dit on va créer. Il n'y a jamais eu d'observatoire des squats qui a été créé. Il n'y a pas, à ma connaissance.
8: Tel turnover des mises du logement.
6: on manque énormément de données sur le logement de manière générale. On manque de données sur les loyers. Donc, il y a l'observatoire Clameur, qui est un observatoire privé qui tient la route. Ouais. Mais les observatoires publics des loyers, il y en a très très peu. On n'a pas d'infos réelles de la chancellerie, donc du ministère de la Justice, sur les impayés de loyers. On a très peu de données.
2: Sur le nombre de dossiers, c'est impossible de savoir.
6: Sur le nombre de dossiers. Du coup, c'est très compliqué de dire quels sont les chiffres, quelles sont les augmentations. Et on est à l'aveugle, un petit peu. Et du coup, c'est facile de dire... Ben non, il n'y a pas d'augmentation, c'est un phénomène, mais en fait, on n'en sait rien. Voilà.
2: Moi, je constate l'augmentation, mais à l'échelle de mon cabinet. Et comme je le dis, c'est un laboratoire, donc je pense que c'est quand même...
1: C'est quand même assez représentatif.
2: Je crois. Bon, les impayés, ça a toujours existé, mais il y a vraiment... C'est surtout les congés, moi, que je constate. C'est des gens qui payent, mais qui n'ont pas de solution de relogement pour aller ailleurs. C'est une vraie... Alors, surtout en zone tendue, je suis en zone tendue à Paris. Donc ça, c'est très compliqué de se reloger à Paris.
1: Et donc ça, les congés, il y a 10-15 ans, ça n'existait pas?
2: Il y en avait, mais beaucoup moins. Là, moi, j'ai presque la moitié de mes dossiers, je crois que c'est du congé. Et donc, des gens qui partent pas. Et c'est catastrophique, parce qu'ils sont de bonne foi. Ils n'ont pas trouvé de solution pour se reloger. Mais moi, mon client, le propriétaire, il est aussi de bonne foi, il veut récupérer son bien. Ouais. Et donc là, c'est vraiment un symbole, je crois, de ce marché. Vous parliez tout à l'heure, mais c'était dans les ventes. Vos chiffres qui sont à la hausse dans les ventes, mais dans le locatif, je ne crois pas que ce soit du tout le cas.
3: Non, c'est complètement à la baisse.
2: C'est l'inverse.
3: 11% globalement sur l'année cumulée 2025 par rapport à 2024 en termes de location. Et l'effet DPE s'est vu surtout sur les petites surfaces, les T1, T2, en gros, qui sont plutôt de nature destinée à la location. On l'a vu à partir du moment où les réglementations DPE sont arrivées. Donc dès 2022, on a eu une baisse flagrante. Et sur les petites surfaces T1, T2, là on était sur à peu près 80% de l'offre qui était destinée à la location. Aujourd'hui, c'est moins de 50%. Donc on a moins d'un studio disponible sur deux qui est pour de la location, alors que bah, tous les autres sont mis en vente. Et pas forcément que des F et G, il y a aussi les E qui s'y mettent et de plus en plus. Ouais.
2: La corrélation, elle est établie, elle est indiscutable.
6: Et ce qui est très marquant, c'est que c'est pas seulement dans les grandes villes, hein. C'est maintenant sur la totalité du territoire, donc toujours pour le territoire que je connais, Hague de Pézenas, où je suis le marché attentivement, les gens, le groupe Facebook du village dans lequel je suis, c'est est-ce qu'il y a quelque chose à louer, je cherche à louer, alors que traditionnellement, il y avait zéro problème. Voilà, mais depuis un ou deux ans, là, on est dans...
1: Donc ça touche tous les territoires.
6: Ça touche tous les territoires.
1: Ouais.
2: Le calendrier est maintenu, à ma connaissance, il n'est pas question de...
1: Mais c'est ça que je trouve effarant, quand même. C'est que c'est maintenu, personne n'en parle, personne se rebelle. Enfin,
8: je voulais changer de sujet, mais on revient. En disant, ça provoque aussi une crise démographique. Aujourd'hui, tout le monde déplore qu'il y a moins de naissances. On crée le congé de naissance qui s'appliquera au plus tôt, si j'ai bien compris, en 2027. Parce que les gens ne font plus d'enfants. Donc on leur dit, on va leur donner plus de temps. Bah pourquoi ? Parce qu'ils n'arrivent pas à trouver la pièce en plus qui accueillera le bébé.
1: Ouais.
8: Et demain, avec le vieillissement de la population, va falloir construire X EHPAD, des centaines d'EHPAD en plus. Et quand est-ce qu'on va se dire aussi qu'il y a un problème dans les naissances et pour financer les retraites de demain ? On dirait que c'est un impensé aussi de la crise du logement.
3: Et du coup, sur les ménages, j'enchaîne aussi dessus, c'est une partie de la crise locative, notamment dans les couples qui divorcent avec enfants. Si vous êtes un couple avec deux enfants et du coup trois chambres, quand vous divorcez, vous cherchez deux logements avec trois chambres. Et forcément, ça réduit aussi l'offre à ce niveau-là.
1: Oui, c'est vrai, il y a beaucoup plus de déco-habitation.
3: Et oui.
7: Pas de logement, pas de bébé, ouais, c'est vrai qu'à un moment ça commence.
1: Mais c'est vrai, hein, moi, qui n'a entendu autour de soi, c'est vrai que quand on entend, moi j'ai entendu des coups, bah non, on s'arrête là parce qu'on aimerait bien avoir un enfant supplémentaire, mais on manque de surface.
3: Souvent, c'est l'arrivée d'un enfant qui déclenchait l'achat immobilier, et maintenant on se pose davantage la question.

0: En fait, par la niche parlementaire du PS, du Parti Socialiste, de, si j'ai bien compris, de remettre en, de nouveau...
1: De proroger
0: de
1: le dispositif.
0: Proroger le dispositif de l'encadrement.
2: Parce que c'est censé s'arrêter en 2026.
0: C'est ça. Exactement.
2: C'est censé prendre fin. C'était expérimental dans les grandes villes. Donc là, alors, normalement,
0: je vous cache
2: 2026...
0: pas que lorsqu'on pose la question aux députés, notamment Michel Cosson, il disait, mais... Qu'est-ce qu'on va encore encadrer les loyers de nouveau, alors que déjà on a du mal à trouver des mesures
2: incitatives. Ah, lui, il porte son rapport,
0: forcément.
2: Ouais.
0: Mais on sent que ça se divise sur ce sujet. Donc je pense que la semaine prochaine à l'Assemblée, sur ce discussion de niche, ça risque d'être tendu pour le coup.
2: Alors moi, j'aimerais bien avoir vos avis de journalistes expérimentés sur le sujet encadrement des loyers. Alors c'est vrai que c'est sur le papier, ça protège les locataires, c'est une
3: ça,
2: bonne
3: sur
2: idée.
3: Sur le papier, ça protège les locataires. Je vais reprendre l'expression de Maître Rossi, Landy, c'est une usine à gaz, parce que il y a quand même des compléments de loyer possibles, etc. Donc c'est quand même un peu compliqué. Et ça bloque, c'est une jolie formule. À Paris, les locataires sont protégés. À Paris, les locataires sont, les loyers sont encadrés, etc. Mais, c'est pas, on n'a pas de visibilité sur l'efficacité du dispositif. Et l'Observatoire Clameur de la oui. semaine dernière disait, ça n'a aucune incidence, ça ne fait pas baisser les loyers, de toute façon. Donc c'est plutôt, plutôt non, quoi. Plutôt bof. Encadrement des loyers.
2: Jean-Marie ?
4: L'enfer est pavé de bonnes intentions. Voilà. Ça suffira.
2: C'est ça.
1: Je me souviens du rapport Iñaki Chaniz, Naïg Lomer, qui est sorti en septembre qui a participé à la fabrication de la loi qui va être présentée la semaine prochaine dans l'hémicycle. Et il relevait ce paradoxe. Si vous rénovez votre appartement, vous ne pouvez pas désencadrer le loyer. En clair, les propriétaires ne sont pas incités à rénover puisque leurs loyers sont encadrés. D'un côté, on veut lutter contre le changement climatique et de l'autre, on n'en donne pas les moyens aux propriétaires. Donc l'encadrement des loyers peut être très contre-productif sur tous les plans.
0: Moi, sur le terrain local, j'ai pu faire un reportage, notamment c'était pour Challanges à Grenoble. C'est l'une des villes après Lyon et Lille hein, à Grenoble, c'est Éric Piolle hein, notamment, qui se représente pas d'ailleurs.
2: Ouais, c'est une catastrophe ce qu'il a fait de Grenoble.
0: Et alors là, pour le coup, les propriétaires lui en veulent. Hein, je vous cache pas. Les agences immobilières, dès que vous l'appelez, vous leur parlez de l'encadrement des loyers. Ouais. Je peux vous dire que pendant 5 minutes, vous entendez parler. Donc ça prouve que ça a vraiment marqué et en tout cas vraiment traumatisé, comme disait tout à l'heure.
2: Régis, votre avis ?
0: Professionnel.
5: Globalement, en fait, ce qu'on peut retenir, c'est que c'est une bonne intention, comme ce qui a été dit tout à l'heure, mais les effets positifs n'ont pas été là, et on a eu plus d'effets négatifs, notamment sur ce poids qui est encore porté par les propriétaires, et qui se disent, bah, c'est une contrainte qui donne pas envie de rester propriétaire-bailleur, et du coup, me donne envie de vendre plutôt que continuer à louer un logement dont j'ai la propriété.
6: Il y a un effet positif, mais uniquement pour mon cabinet, c'est que moi j'ai eu des contentieux
5: nouveaux
6: qui sont arrivés. Effectivement, des propriétaires qui recevaient les mises en demeure de la mairie de Paris en leur disant vous devez rembourser 15 000 euros de trop perçu à votre locataire. C'est comme ça que ça se passe, hein, parce qu'ils ont été dénoncés sur la plateforme mise en place par la ville de Paris. Évidemment, j'ai des dossiers qui sont arrivés. Plus sérieusement, sur le court terme, bien sûr, c'est une bonne chose pour les locataires.
2: Oui, parce que...
6: Mais sur le long terme, et encore une fois, je l'ai dit tout à l'heure, on s'attaque aux symptômes et pas au problème qui est l'offre en fait, de logement. Sur le long terme, et c'est la Commission européenne qui dit, vous avez vu cette étude, Bérénice, on en avait parlé ensemble, la Commission européenne a fait une étude très sérieuse et dans plusieurs pays, démontre que sur le long terme, ça n'a aucun effet. Au contraire, ça va raréfier l'offre locative. Donc je crois que c'est un peu politique, là, pour le coup, mais ça ne fonctionnera pas.
2: Et moi, d'ailleurs, c'est ce qui m'a fait changer d'avis, cette étude, parce que j'étais... pas d'accord avec vous. Moi, j'étais plutôt pour l'encadrement des loyers. J'ai vu des exemples concrets. Alors, déjà, on a tous été locataires. Moi, j'ai été locataire. Je suis arrivée à Paris et j'ai dû faire face à des loyers hyper chers pour des minuscules appartements. Et j'aurais bien aimé, justement, à l'époque, que les loyers soient encadrés. Et on a quelqu'un dans l'équipe qui, justement, avait un propriétaire qui mettait. Alors, c'est rare. Enfin, heureusement, tous les propriétaires ne font pas ça, mais qui louait beaucoup trop cher. Et donc, ça a pu se réguler grâce à cet encadrement. Donc, moi, j'étais plutôt pour. Et puis après, c'est vrai que j'ai vu le rapport de la Commission européenne. Et là, c'est vrai que j'ai changé d'avis parce qu'en effet, sur le long terme, ça amplifie la crise du logement. Ça fait vraiment fuir les propriétaires. En fait, j'avais pas cette notion.
1: Ça fait fuir les investisseurs surtout.
2: Oui, les investisseurs, enfin les investisseurs propriétaires.
1: J'ai une amie qui a perdu son père au début du Covid, donc elle

0: propriété qui a voulu acheter un 2 pièces de 24 mètres carrés à Montorgueil, je m'en souviens précisément, où il y avait 2 lits superposés. Donc c'était un Airbnb qui n'était pas loué à cause du premier confinement. Elle s'est dit, tiens, je vais l'acheter, je vais me faire 900 € de loyer, je vais pouvoir le rentabiliser. Et l'agent lui a dit, attendez madame, avec l'encadrement des loyers, c'est 650 €. Elle a dit, mais merde. Et le mec, il dit, bah oui, c'est encore un Saoudien qui va racheter.
1: Oui, mais ça, c'est
2: et son loyer sera encadré.
0: Il s'en fout, le Saoudien.
3: Il y a des moyens d'échapper à l'encadrement, l'encadrement des loyers. Et du coup, c'est pour ça qu'il y a beaucoup de succès sur les baux civils. Parce qu'on détourne, on vient me voir, on me dit, mais moi, comment je fais pour échapper à l'encadrement des loyers? Donc, on va lui faire un bail civil. Bail civil, je répète, c'est pas la loi de 89 qui s'applique. C'est pour la résidence secondaire uniquement du locataire. Alors, on met des clauses en gras en disant, le locataire s'engage à jamais installer sa résidence principale. Ça vaut pas grand chose, je vous le dis entre nous. Parce que s'il maintient plus de 8 mois, en fait, hein, c'est la durée légale d'une résidence principale. Après, c'est un risque de contentieux, risque de requalification après. Bref, ça fait bosser les avocats. Mais, je veux dire, sur le papier, ça règle pas le problème. Donc, on essaie de trouver des solutions un peu, alambiquées, comme le bail civil, pour y échapper. Mais, alors après, il y a le complément de loyer, ça, c'est légal. Complément de loyer, on connaît pas très bien la définition du complément de loyer. Donc, si vous avez un petit bout de tour Eiffel, dans la lucarne des toilettes, vous pouvez peut-être mettre un complément de loyer. Et ça se plaide. Moi, j'aurais pas de problème à le défendre, ce dossier-là. Mais vous voyez, c'est un peu n'importe quoi.
4: Et le mobilité aussi qui arrive.
3: Et le bail mobilité, bon.
4: Peut être une solution.
3: Ça triche, pour tricher.
4: Qui peut créer les cas de je reste dans le logement et je le libère pas, faute de peur de trouver quelque chose.
3: Selon moi, on doit appliquer l'encadrement et le plafonnement au bail mobilité. Hein. Et c'est pas selon moi, d'ailleurs, c'est parce que les gens pensent que ça s'applique pas au bail mobilité. Pas du tout. Le bail mobilité, il est concerné aussi.
4: Ça s'applique, d'accord. Mais ça permet d'avoir des revenus complémentaires en saisonnier sur l'été.
3: Ouais. Donc, c'est intéressant, le bail mobilité, mais ça n'a pas eu le succès escompté. Alors, plutôt pour essayer d'échapper à l'encadrement. Mais sur le papier, c'était pas idiot.
0: Ouais, il y a des familles qui se retrouvent à la rue au début de l'été à cause de ça. Hein.
3: Bah oui.
4: Oui.
5: Ah oui, à cause du bail mobilité.
0: Oui, parce qu'ils sont là de septembre à juin, et après en juin, on dit allez, tu dégages, parce que juin, juillet, août, je remplis pour faire du Airbnb.
3: J'ai un dossier où je défends un locataire, justement, immeuble bourgeois, magnifique. Mes clients, ils sont depuis longtemps à Paris, les enfants sont scolarisés à Paris. Le bailleur, une grosse foncière, leur fait signer un bail civil en leur disant, surtout, c'est votre résidence secondaire. Mais mes clients, ils ont signé parce qu'ils voulaient absolument, ils n'avaient pas le choix en fait.
5: Bah oui.
3: Ils voulaient cet appartement, il n'y en avait pas d'autre. Ils ne pouvaient pas se reloger ailleurs. Et le bailleur le sait très bien, puisque les enfants sont scolarisés. Donc là, je vais bientôt le plaider, ce dossier, c'est intéressant. Est-ce que je demande la requalification en bail loi de 89, ce qui veut dire qu'il peut rester 3 ans de plus. Et eux, ils mettent une pression parce qu'ils veulent faire des travaux, etc. Et ça, c'est le contrôle du juge. Heureusement, on est encore dans un état de droit, le juge va contrôler. Mais ça pose quand même énormément de difficultés pratiques. Moi, mes clients, ils sont angoissés. Est-ce que je vais être expulsé, etc. C'est compliqué. Mais ils ont signé parce qu'il y avait une pression, il n'y avait pas d'autre possibilité pour eux d'aller ailleurs.
5: On le voit, en fait, ces dispositifs ont été mis en place sans mesure d'impact, en fait. À chaque fois, c'est ça le problème. C'est que soit la loi climat et résilience, l'encadrement des loyers, le bail mobilité, à chaque fois, il n'y a aucune mesure d'impact.
3: J'ai été auditionné une fois, moi, à l'Assemblée nationale, par Kasbarian, sur le squat. Et les 2 propositions que j'ai faites ont été reprises. Donc ça fonctionne de temps en temps. La première proposition,
5: c'est... Vous alliez plus souvent à ces émissions.
3: C'était la première proposition,
0: va vous accompagner.
3: C'était de dire... avant, vous savez, il fallait démontrer que vous étiez propriétaire si vous n'y étiez pas personnellement, vous n'allez pas porter plainte personnellement, on ne prenait pas votre plainte. Donc là, ils ont prévu une disposition qui permettait à un représentant du propriétaire d'aller porter plainte à sa place. Donc c'était idiot, mais il suffit de... Et l'autre proposition que j'avais faite, c'était arrêter avec l'OPJ. Il faudrait remplacer l'OPJ par un huissier. Commissaire
5: l'OPJ,
3: de justice,
5: l'officier
3: de police judiciaire qui devait constater le squat. Sauf que dans la pratique, il ne se déplaçait pas, il ne venait pas constater le squat, il y avait autre chose à faire. Donc là, j'ai dit, il faudrait tout simplement demander à un huissier de venir, qui constate le squat, et ça, ils l'ont repris dans la loi. Et effectivement, sous l'angle du squat, la loi Kasbarian est un progrès pour le propriétaire victime de squat. Quand ça fonctionne, dans les 72 heures, vous pouvez obtenir... dans la pratique, c'est plus 10-15 jours.
5: C'est mieux que rien.
3: Mais c'est beaucoup mieux que 2 ans ou 3 ans. Mais encore une fois, le squat, c'est que pour le propriétaire qui est victime d'un squatteur qui rentre par effraction.
6: Et pardon, si je résume, si la proposition de loi de Corentin Le Fulle, député des Côtes d'Armor, est adoptée et encouragée, si j'ai bien compris, par Vincent Jeanbrun, ça va donner quoi ?
3: Alors lui, j'ai vu cette proposition, que je trouve intéressante sur le papier comme souvent. C'est-à-dire que l'idée, c'est de contraindre le préfet à donner le concours de la force, enfin à répondre, pas à donner, à répondre à la demande de concours de force publique dans un délai d'un mois. Très bien. Donc le préfet va devoir répondre. Sauf qu'en un mois, il va devoir proposer une solution de relogement aussi. Et donc ce que je crains, moi, c'est que cette proposition de loi, je serais ravi d'en débattre avec lui, mais ça va aboutir à une augmentation encore plus importante des refus de concours de force publique. Et ce qui veut dire quoi derrière? C'est-à-dire que les propriétaires qui sont victimes d'un refus de concours de force publique peuvent demander une indemnité à l'État, et l'État est tenu de payer. Donc ça va encore coûter de l'argent. Donc sur le papier, effectivement, c'est intéressant, mais la réalité, c'est qu'il n'y a pas de solution de relogement. Et donc aujourd'hui, je vous ai dit, il y a à peu près 100 000, je crois, dossiers qui sont pas d'expulsion, qui sont jugés et qui ne sont pas exécutés par les préfets. Donc ça voudrait dire qu'on aurait 100 000 dossiers, 100 000 personnes de plus à la rue. Je ne pense pas que ça soit possible, bien sûr.
4: Mmh. 100 000 ménages.
3: 100 000 ménages. Enfin, c'est ça. La réalité derrière, encore une fois, on oppose toujours le propriétaire au locataire, mais c'est plutôt l'État qui est responsable de tout ça, qui ne fait pas de politique du logement depuis des années, qui ne construit pas de logement, qui le responsable, c'est pas le propriétaire, c'est pas l'occupant, c'est l'État.
5: Et voilà. Et je crois qu'on savait. Ce sera le mot de la fin. En tout cas, on va s'arrêter là. Mais c'est vrai, je crois qu'on est tous d'accord sur ce point. Merci beaucoup, Maître Romain Rossilandi, d'avoir accepté d'être notre invité pour ce numéro. On peut vous trouver sur Internet. Vous avez
3: Rossilandi avocat sur Google, on trouve facilement.
5: Voilà, tout simplement. Notre expert en droit immobilier. Merci Nathalie Coulot. Merci Jean-Marie Bordry. Merci.
2: Et à samedi Bérénice.
5: Et à samedi, c'est vrai évidemment.
2: À midi, parlons immo.
5: Tout à fait. Merci César Armand. Merci Sébastien Chabas. Merci Régis Sébille. Et puis merci à Jason Pinero à la technique, à Eric Calla.

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1: L'immobilier fait de la résistance, c'est le message qui ressort de la dernière tendance du marché immobilier publiée par Immonote, le site immobilier notarial du groupe Notaria Service. Le message est assez clair, malgré un climat international tendu, malgré les incertitudes économiques, malgré le risque de retour de l'inflation ou de remontée des taux, la pierre ne décroche pas brutalement. Le marché tient, mais il tient avec prudence. Premier indicateur à regarder, l'activité. Selon cette enquête, une majorité de professionnels interrogés, 56%, anticipent une stabilité des transactions dans les deux prochains mois. C'est important parce que cela montre qu'on n'est pas dans un scénario de blocage total du marché. Les acheteurs sont toujours là. Les vendeurs aussi, les transactions continuent de se faire. Mais attention, le climat se durcit. 35% des notaires et des négociateurs interrogés anticipent désormais une baisse de l'activité. Et seulement 9% mise sur une hausse, logique. Autrement dit, le marché reste vivant, mais il devient plus sélectif. Les acquéreurs regardent davantage les prix, les travaux, la localisation, le DPE, le fameux diagnostic de performance énergétique. Ils ne se positionnent plus à n'importe quelles conditions, les acheteurs. Et ça se voit évidemment dans les prix. D'après cette tendance Immonote, 52% des professionnels interrogés pensent que les prix vont encore baisser dans les deux prochains mois. 44% misent sur une stabilité et seuls 4% anticipent une hausse. Le signal est donc assez net. Le marché n'est pas reparti dans une phase d'euphorie. On est plutôt dans une phase d'ajustement. Les vendeurs doivent entendre ce message. Aujourd'hui, les biens correctement placés, bien entretenus, sans gros défauts énergétiques, continuent de susciter de l'intérêt. En revanche, les biens avec travaux, les logements mal classés au DPE, les biens trop chers ou mal localisés deviennent plus difficiles à vendre. C'est tout l'enjeu du moment. Il y a encore des acheteurs, mais ils sont beaucoup plus exigeants. Côté chiffres, Immonote révèle un prix médian de mise en vente de 200 000 euros pour une maison, en hausse de 3,45% sur 3 mois à fin avril 2026. Pour les appartements, là, le prix médian de mise en vente ressort à 2 670 euros du mètre carré, en recul de 1,58% sur 3 mois. Ça illustre bien un marché à plusieurs vitesses. Certains segments résistent, notamment les maisons ou les biens familiaux bien positionnés, encore une fois. D'autres restent sous pression, en particulier lorsque le prix demandé n'est plus aligné avec la capacité réelle des acheteurs. Alors, qu'est-ce qu'il faut faire ? Est-ce qu'il faut acheter ? Est-ce qu'il faut vendre ? Est-ce qu'il faut attendre ? Là aussi, les réponses des notaires sont très intéressantes. Pour les logements, 77% conseillent plutôt de vendre avant d'acheter. 14% recommandent d'attendre. Et 9% seulement conseillent d'acheter en priorité. Ça ne veut pas dire qu'il ne faut pas acheter. Attention, ça veut dire qu'il faut sécuriser son parcours dans un marché moins fluide. Vendre son bien avant de se réengager permet d'éviter les mauvaises surprises. Délai de vente plus long, négociations plus fortes, prix revu à la baisse. Pour les terrains, la lecture est différente. Les ventes restent majoritaires, mais de façon moins nette. 52% conseillent de vendre, 29% d'attendre et 19% d'acheter. Pourquoi ? Parce que le foncier reste rare et quand un terrain est bien placé, il conserve une valeur particulière. La conclusion de cette tendance, c'est que l'immobilier reste une valeur solide, mais plus automatique. La pierre demeure un actif rassurant pour les Français. Elle est moins volatile que certains placements financiers. Elle répond à un besoin concret, se loger, transmettre, préparer l'avenir. Mais dans le marché actuel, tous les biens ne se valent plus. Je vous l'ai dit, un bon emplacement, un bon DPE, un prix réaliste et peu de travaux deviennent des critères déterminants. À l'inverse, les biens présentant trop de défauts, doivent intégrer une décote. L'immobilier résiste donc, il résiste aux secousses, oui, mais il entre dans une phase de réalisme. Pour les vendeurs, ça veut dire accepter le prix du marché, parfois c'est pas évident, et pour les acheteurs, ça veut dire qu'il y a encore des opportunités. Et pour tous, ça confirme une chose, dans l'immobilier, la stabilité existe encore, mais elle se paye désormais au juste prix.
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0: bar, lui.
1: Le bar, il est ouvert?
0: Oui.
1: Alors, on y va.
0: Bon, bah voilà. Qu'est-ce que je t'offre?
1: Bah, moi, je prends comme toi.
0: Bon, alors, deux.

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1: Il est minuit.
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3: Bienvenue dans le résumé de l'actualité. Le coup d'envoi a été donné en grande pompe. La Coupe du Monde de football 2026 a ouvert ses portes aux 48 nations participantes ce jeudi à l'occasion d'une cérémonie d'ouverture haute en couleurs et célébrée à l'Estadio Azteca de Mexico. Une cérémonie festive à laquelle ont participé Shakira et Burna Boy sous les yeux du très contesté président de la FIFA, mais également de la présidente du Mexique. Le Mexique qui a ouvert le bal des 104 matchs de cette Coupe du Monde en recevant l'Afrique du Sud. Des Sud-Africains qui, eux, n'ont pas su se défaire justement de Mexicains portés par leur public et qui se sont inclinés au Stade Aztèque sur un score de 2-0. Eux étaient jugés notamment pour viol sur mineur de moins de 15 ans, agression sexuelle sur mineur et consultation et diffusion de contenu pédopornographique. Ce jeudi à Orléans, c'était la fin du procès des 4 hommes jugés pour avoir fait partie d'un réseau de pédopornographie aux 930 000 vidéos qui auraient fait au moins 120 victimes. Au terme de 4 jours d'audience, les 4 accusés ont été condamnés par la cour d'assises à des peines allant de 15 à 6 ans de prison. Ils ont 10 jours pour faire appel. Présidentielle 2027, Sébastien Lecornu évoque des menaces lourdes d'ingérence lors de la prochaine élection. En France en 2024, année d'élection européenne mais également législative, 25 tentatives d'ingérence numérique étrangère avaient été détectées. Selon la justice, son molosse a bien dévoré sa compagne. Ce jeudi, Christophe Elula a été condamné à 4 ans de prison avec sursis pour l'homicide involontaire de sa compagne Elisa Pilarski, c'était en 2019. Son chien Curtis devra lui être euthanasié. La jeune femme de 29 ans enceinte avait été retrouvée morte dans un bois de laine fin 2019. Elle était couverte de morsures canines attribuées donc à Curtis, l'un des chiens de son compagnon. Et puis ce phénomène climatique naturel revient tous les 2 à 7 ans. El Niño a officiellement commencé et selon l'agence américaine d'observation océanique et atmosphérique, il pourrait devenir en fin d'année l'un des plus intenses jamais enregistrés. L'agence estime à 63% le risque d'un phénomène très fort entre novembre et janvier, ce qu'il classerait parmi les épisodes les plus intenses jamais enregistrés depuis le début des mesures

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